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1: De Wolfgang Amadeus Mozart, nous vous proposons maintenant le deuxième mouvement du concerto pour violon et orchestre numéro 3 en sol majeur, Köchel 216, l'Adagio.

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1: Un miroir. Méditation de David Wilkerson. Dans Actes 7, versets 55 et 56, nous lisons. Mais Étienne, rempli d'Esprit Saint, fixa les regards vers le ciel et vit la gloire de Dieu, et Jésus debout, à la droite de Dieu. Il dit, voici, je vois les cieux ouverts, et le Fils de l'homme debout, à la droite de Dieu. Étienne représente ce qu'un vrai chrétien est censé être. Un individu rempli du Saint-Esprit et dont les yeux sont fixés sur l'homme dans la gloire. Une telle personne reflète la gloire de Christ de telle manière que tous ceux qui en sont témoins sont émerveillés et remplis d'étonnement. Le chrétien garde les regards fixés sur le Seigneur, le contemple sans cesse. Sa seule préoccupation est un Sauveur glorifié. Considérez la situation désespérée d'Étienne. Il était entouré de folies religieuses, de superstitions, de préjugés et de jalousies. La foule, courroucée, au regard farouche, assoiffée de sang l'accablait et la mort rôdait autour de lui. Quelle circonstance effroyable! Mais, levant les yeux vers le ciel, Étienne contempla le Seigneur dans la gloire et soudain, le rejet dont il était l'objet sur terre ne signifia plus rien pour lui. Il était au-dessus de tout cela, ne voyant que celui qui est invisible.
2: Nous tous, qui le visage dévoilé, reflétons comme un miroir la gloire du Seigneur, nous sommes transformés en la même image, de gloire en gloire, comme par le Seigneur, l'Esprit. Voir 2 Corinthiens 3, au verset 18. Comme il est exact que nous devenons ce que nous contemplons, une traduction plus exacte devrait être celle-ci. Nous tous, le visage découvert, miroir de la gloire, nous sommes transformés. Étienne, illuminé par les rayons de son Seigneur glorifié, les reflétait sur une société qui rejetait Christ. En tant que chrétiens, nous sommes comme des miroirs, reflétant la gloire que nous contemplons sans cesse. Puissions-nous devenir un tel miroir pour le monde, contempler Christ, lui ressembler davantage et refléter sa gloire.

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1: Fidèle et aimable auditeur, internaute de la radio La Sentinelle, vous qui nous écoutez à travers les www.radio-rls.fr ou sur le 97.9 FM, nous sommes très heureux de rentrer chez vous pour votre émission tant attendue, 180 secondes de foi. Garde ton cœur. Et le texte qui nous servira comme toile de fond, c'est bien Proverbes chapitre 4, verset 23. Garde ton cœur plus que toute autre chose, car de lui viennent les sources de la vie. Garde ton cœur plus que toute autre chose, car de lui viennent les sources de la vie. Dans la pensée biblique, le cœur ne désigne pas seulement les émotions. Il représente le centre intérieur de la personne, là où se forment les pensées, les désirs, les motivations et les décisions. Voilà pourquoi Dieu s'intéresse tellement à notre cœur. Nous protégeons nos téléphones avec des mots de passe. Nous sécurisons nos maisons. Nous protégeons nos comptes bancaires. Mais que faisons-nous pour protéger notre vie intérieure? Tout ce que nous regardons, écoutons et entretenons mentalement influence progressivement notre caractère. Donc, la sanctification commence aussi par une vigilance intérieure. Mon frère, ma sœur, Jésus ne veut pas modifier notre comportement extérieur, il veut transformer la source. Aujourd'hui, examine ce que tu laisses entrer dans ton cœur. Certaines choses nourrissent-elles ta foi? D'autres affaiblissent-elles ta communion avec Dieu? Tu ne peux pas toujours contrôler ce qui apparaît devant toi, mais tu peux choisir ce que tu décides de nourrir. Remplis ton esprit de la parole, cultive la prière, choisis ce qui est vrai, pur et digne, car lorsque Dieu règne dans le cœur, cette transformation finit par devenir visible dans toute la vie. Sur ce, je vous souhaite bonne et heureuse journée. Que le Seigneur vous bénisse.
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Il y a dans la Bible un livre qui n'épargne personne. Chacun est visé, personne n'échappe. Ce livre ne vous ratera pas.

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1: Paris, le 28 décembre 1895. Dans le sous-sol du Grand Café, qu'on nommait le Salon Indien, 14 boulevard des Capucines, a lieu la première représentation cinématographique payante de l'histoire. 33 spectateurs ont payé chacun un franc pour assister à la projection des 10 films très courts des Frères Lumière. Chaque film mesure 17 mètres de long. Au programme, entre autres, le premier film comique, L'arroseur arrosé. Le scénario est très simple. Un jardinier est en train d'arroser son jardin. Un gamin arrive derrière lui et met le pied sur le tuyau d'arrosage, interrompant ainsi l'arrivée de l'eau. Le jardinier, intrigué, examine, curieux, l'extrémité du tuyau. À ce moment précis, le gamin enlève son pied du tuyau et... l'arroseur reçoit une douche inattendue.
2: C'est malin,

0: Le scénario de l'arroseur arrosé est très connu. Le film date de 1895. Plus de 2000 ans auparavant, le livre des Proverbes proposait un autre scénario sur le thème de l'arroseur arrosé. Proverbe 11, verset 25. Celui qui répand la bénédiction sera dans l'abondance et celui qui arrose sera lui-même arrosé.
1: D'accord, c'est toujours l'arroseur arrosé, mais en réalité, le thème n'est pas vraiment le même. Ce texte parle de générosité.
0: Les Chinois disent « De même que le fleuve retourne à la mer, le don de l'homme revient vers lui ». C'est la même idée que celle du livre des Proverbes.
1: Si j'ai bien compris, la générosité est donc intéressée.
0: Il ne faudrait pas que l'intérêt devienne la motivation de notre générosité. Mais cela n'empêche que le principe biblique de l'arroseur arrosé peut s'appliquer à la lettre, même à notre époque. Par exemple, les États riches savent qu'ils ont intérêt à aider les pays en voie de développement, parce qu'ainsi, on augmente le pouvoir d'achat de ces pays et tout le monde y trouvera son compte. Au niveau personnel, c'est peut-être un peu moins évident.
1: Ce qui est sûr, c'est que la générosité n'appauvrit pas. Au contraire, donner, c'est s'enrichir. Il y a plus de plaisir à donner qu'à recevoir.
0: C'est vrai, donner c'est un plaisir, et le plaisir, ça s'arrose.
1: Mais non, ah non, non !

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2: Le facteur de Colette Nas. 10h, c'est l'heure du facteur, quel bonheur! 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Il apporte des nouvelles des parents que l'on chérit et des cartes postales si belles de tous les pays. 10h, c'est l'heure du facteur, quel bonheur!

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1: Avec Gisèle, nous avons assisté à une représentation d'Isabelle Georges qui incarnait la vie de Mrs. Cole Porter. Le spectacle s'appelle Love Linda et bien sûr, ce sera l'occasion pour nous d'évoquer Cole Porter, sa vie, son œuvre et d'écouter des morceaux de Cole Porter.

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Bonjour à tous, Cole Porter, né en 1891, décédé en 1964, compositeur, parolier américain, auteur de quelques-unes des plus célèbres comédies musicales de la scène américaine créées pour la plupart à Broadway, considéré comme l'un des plus grands classiques. Plusieurs de ses titres font partie du grand répertoire américain de la chanson ou sont devenus des standards de jazz. D'ailleurs, nous allons écouter du jazz, nous allons écouter Isabelle George nous parler de la vie de Mrs. Cole Porter, mais nous allons écouter à présent Ella Fitzgerald, un grand classique, Night and Day.

0: Après la représentation, Isabelle Georges a bien voulu répondre à nos questions. Gisèle se promène toujours avec son petit enregistreur et nous entendrons après une de ses interprétations, So in Love, Tant d'amour. Isabelle Georges, vous campez Mrs. Cole Porter.
1: Oui, tout à fait. Linda Lee Porter, une femme que je trouve remarquable.
0: C'est une création ?
1: Tout à fait. Ça a été fait off-Broadway et je me suis attaquée à cette adaptation parce que je trouvais que l'histoire avait vraiment... cette histoire d'amour improbable, magnifique, méritait d'être racontée. Voilà. Et puis, et aussi accompagnée évidemment par la sublime musique de Cole Porter. Je trouvais que c'était quelque chose à faire.
0: Et puis un superbe trio.
1: Ah, tout à fait, je suis entourée de musiciens exceptionnels. Frédéric Steinbrink au piano et à la voix, Nicolas Grupp à la batterie, Cyril Drapé à la contrebasse. Et ça aussi, c'est une grande chance de pouvoir être si bien entourée pour jouer la musique de Cole Porter.
0: Une sonorisation quasiment acoustique.
1: Oui, on a dans cette salle-là fait le choix de quelque chose d'assez subtil. J'espère que c'est réussi.
0: Ça fait du bien.
1: Ah, d'accord. En fait, on avait envie de raconter cette histoire en toute simplicité, en fait. S'appuyer sur la musique et puis sur le... Oui, cette rencontre entre deux êtres, où de sa part elle en tout cas, il y a que l'autre se développe le plus, soit le meilleur de lui-même. Vraiment un vrai bel amour, quoi, qui n'attend pas grand-chose en retour. Et ça, je trouvais ça assez formidable.

0: un milieu intellectuellement privilégié peut-être aussi.
1: Oui, c'est une époque où il y avait un foisonnement artistique assez incroyable et les Cole Porter étaient au centre de ça. Et puis surtout, ce que j'aimais, Cole Porter, c'est un des plus peut-être européens, en tout cas parisiens ou français, des compositeurs de Broadway. Il a vécu à Paris, il a composé certaines de ses plus belles chansons à Paris et il côtoyait Sergei Diaghilev, toute l'intelligentsia et les artistes de l'époque. Et c'est vrai que ça donne, c'est une vie un petit peu révolue maintenant. Enfin, on voit plus ce genre de parcours.
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0: Un autre classique de Cole Porter, I Remember April.

0: La mise en scène est signée Tristan Petit-Girard et j'étais très heureuse que ce soit lui parce que Tristan navigue de par son papa entre la musique et le théâtre. Je trouve qu'il a fait tout ça avec beaucoup de finesse. C'est très sensible. J'ai adoré travailler avec Tristan. Tout est subtil. Enfin, voilà. Donc, je trouve que c'est une grande chance.
1: Artichaut. Begin the Begin.
2: And now, ladies and gentlemen, our own version of Cole Porter's Begin the Begin.

0: C'est la folle vie du mythique compositeur de comédie musicale américaine Cole Porter qui est racontée par Linda Lee Porter, sa femme, sa muse. Il vivra avec elle 35 ans d'un compagnonnage amoureux hors norme. Dans ce portrait de femme brillante, exquise et sophistiquée, éprise de liberté, les chansons immortelles de Cole tisse la trame d'un récit fascinant, célébrant la lumière et les ombres d'une relation défiant toutes les conventions.
1: Pour tous ceux qui prennent l'émission en route, nous sommes avec Didier Blons et Album.
0: Nous écoutons à nouveau Isabelle Georges nous interprétant « I Love Paris ».

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1: En parfaite osmose avec l'univers du prince de Broadway, l'auteur de plus de 800 chansons, jadis destinées à notamment Marilyn Monroe, Lena Horne, Fred Astaire ou encore Frank Sinatra, la merveilleuse voix d'Isabelle nous transporte au-delà des étoiles, faisant de ce triomphe off-Broadway, monté pour la première fois en France, un spectacle musical tout simplement magnifique, un pur enchantement. Un petit mot sur Isabelle Georges, chanteuse, auteure, actrice. Isabelle a fait de la scène un univers qui lui ressemble à la croisée de la comédie musicale, de la chanson française, des répertoires classiques, jazz et yiddish. 14 albums témoignent de son inspiration foisonnante en duo avec grand orchestre.

0: bingo. Des touches pour une tournée en France et Paris.
1: Tout à fait, la tournée elle est déjà bien partie et on a une véritable touche pour Paris, mais je préfère ne rien dire parce que j'ai peur de... En fait, on a une très belle touche, donc pourvu que ça, voilà.
0: Vous pouvez nous répéter les mots que vous avez donnés à la fin sur la manière de s'aimer?
1: Non, j'ai juste dit « soyez amoureux du bout de vos doigts de pied jusqu'au bout de vos cheveux ». Et j'ai dit aussi un truc qui me tient à cœur, « mettez un peu de joie dans tout ce que vous faites parce que le monde en a besoin ». C'est ce que je pense particulièrement en ce moment, même si, voilà.
0: C'est ce que vous nous avez donné, beaucoup de bonheur, beaucoup d'amour.
1: Ah, merci infiniment.
0: Merci.
1: Merci.
0: Comment ne pas finir cette émission peut-être par le plus grand tube de Cole Porter, c'est magnifique, interprété par Ella Fitzgerald. C'est un enregistrement en public.

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Merci pour votre fidélité à tous. Faites attention à vous, portez-vous bien.

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Bonjour. Quelle grâce que le Seigneur nous fait de pouvoir chaque jour adorer le Seigneur et écouter sa parole. Allons garder un cœur ouvert et adorer le Seigneur de tout notre cœur ce matin.

0: Allons maintenant, sans tarder, écouter la parole de Dieu.
1: Donc, bonjour à tous. Bienvenue une fois de plus dans ce programme de 15 minutes de grâce et de vérité autour de la parole de Dieu, autour des Écritures. Et je sais que ce programme encourage beaucoup, beaucoup d'entre vous qui écoutez. Et nous-mêmes, nous sommes bénis de pouvoir œuvrer dans ce programme. Et aujourd'hui, toujours dans la série de l'injustice, des injustes qui veulent proclamer leur justice devant le Seigneur, j'aimerais m'entretenir avec vous dans un passage de l'apôtre Pierre qui se trouve dans la première épître de Pierre au chapitre 2. Et nous allons voir un petit peu ensemble ce que ce texte dit concernant la manière dont l'apôtre Pierre encourage l'Église face à l'injustice. Et il prend l'exemple des serviteurs face à leur maître, alors au moment où il y avait des esclaves qui travaillaient pour leur maître, et l'attitude qu'ils devaient avoir. Et allons regarder ensemble ce que ce texte dit, donc dans 1 Pierre au chapitre 2, et on va lire à partir du verset 18. Il dit « Serviteurs, soyez soumis en toute crainte à vos maîtres, non seulement à ceux qui sont bons et doux, mais aussi à ceux qui sont d'un caractère difficile. Car c'est une grâce que de supporter des afflictions par motif de conscience envers Dieu, quand on souffre injustement. En effet, quelle gloire, l'apôtre Pierre dit, il y a-t-il à supporter de mauvais traitements pour avoir commis des fautes. Mais si vous supportez la souffrance lorsque vous faites ce qui est bien, c'est une grâce devant Dieu. Et c'est à cela que vous êtes appelés, que vous avez été appelés, pardon, parce que Christ aussi a souffert

0: vous, vous laissant un exemple, afin que vous suiviez ses traces. Lui qui n'a pas commis de péché et dans la bouche duquel il ne s'est point trouvé de fraude. Lui qui injuriait ne rendait point d'injure, maltraité ne faisait point de menace, mais s'en remettait à celui qui juge justement. Lui qui a porté lui-même nos péchés en son corps sur le bois, afin que, mort au péché, nous vivions pour la justice. Lui, par les meurtrissures duquel vous avez été guéris. Car vous étiez comme des brebis errantes. Mais maintenant, vous êtes retournés vers le pasteur et le gardien de vos âmes. Amen, mes frères et sœurs. Donc on voit dans ce passage merveilleux tout l'accomplissement de la justice de Dieu. Pourquoi Dieu le Père a envoyé Jésus-Christ sur la terre? Il n'a pas envoyé Jésus-Christ sur la terre parce que c'était seulement son Fils unique. Il a envoyé Jésus-Christ sur la terre. Le livre de l'Évangile de Jean nous dit au chapitre 3 hein, et le verset 16 que nous connaissons tous, ce verset qui nous dit que « car Dieu a tant aimé le monde hein, qu'il a donné son Fils unique afin que quiconque croit en lui ne périsse point, mais qu'il ait la vie éternelle. » Je disais un jour à quelqu'un, je disais, tu sais, là où tu vois le mot quiconque, quelqu'un, ou un ou l'autre, mets ton prénom. Hein. Mets cette phrase comme si le Seigneur s'adresse à toi. Hein. Et je disais que ça donne plus de force, parce que quand on dit Dieu a tant aimé le monde, quiconque, etc., ça c'est un peu loin de moi. Mais quand je mets mon prénom, quand je me mets moi, car Dieu m'a tant aimé, hein, qu'il a donné son Fils unique pour moi, pour me sauver, ça a une plus grande valeur, une plus grande force. Et c'est ce Christ que j'ai reçu dans ma vie, c'est ce Christ que tu as accepté dans ta vie, toi qui m'écoutes aujourd'hui, ce Seigneur que tu as accepté. Et quand l'apôtre Pierre dit cela, ça doit parler à mon cœur et ça doit parler à ton cœur, parce que on fait face, comme l'apôtre Pierre, dit que on peut faire face à des gens qui ont un caractère doux. Il le dit, hein, il parle des esclaves par rapport à leur maître ou des serviteurs par rapport à leur maître. Il dit certains ont un caractère bon et doux, mais d'autres sont plus difficiles, sont un caractère difficile, sont un petit peu plus agressifs, un peu plus méchants, un peu plus coléreux, un peu plus durs. Mais la justice de Jésus doit rester la justice de Jésus. C'est-à-dire que elle ne va pas évoluer ou elle ne va pas changer, elle ne va pas varier par rapport à l'attitude ou le caractère de quelqu'un en face de nous, par rapport à ce que quelqu'un peut être, notre prochain, ce qu'il peut être par rapport à nous. Nous n'avons pas... la justice de Dieu ne va pas varier. Mais il dit que d'être bon, d'avoir la justice envers ceux qui sont bons et doux, mais aussi envers ceux qui ont un caractère difficile. Et je crois, mes frères et sœurs, vous êtes d'accord avec moi, que nous tous nous faisons face dans notre quotidien à des gens qui ont un caractère, certains doux, certains humbles, certains gentils, mais d'autres un peu plus difficiles, un peu plus méprisants, un peu plus orgueilleux, un peu plus durs, un peu plus violents, un peu plus méchants, rebelles. Et nous faisons face à de l'injustice, je dirais, permanente, quotidienne. Et ce que l'apôtre Pierre dit dans ce passage est quelque part réel. On sent vraiment un homme converti, un homme né de nouveau, un homme qui a reçu l'onction du Saint-Esprit dans sa vie. Hein, ce n'est plus ce pécheur qu'il était, hein, ce pécheur de poissons qui était là. Et même la parole de Dieu nous dit que quand le Seigneur est réapparu après sa résurrection, après sa crucifixion et qu'il est ressuscité d'entre les morts, qu'il est réapparu à ses disciples, les Écritures nous disent que Pierre était dans la barque et quand il a vu que c'était le Seigneur, il a sauté dans l'eau parce qu'il était nu. Et comme si il était retourné à sa condition d'homme, pêcheur de poissons, et comme si tout s'était envolé. Mais finalement, là on voit un homme qui est rempli du Saint-Esprit, rempli de la justice de Dieu, qui a saisi réellement ce que c'est un homme, selon le cœur de Dieu, un disciple, hein, un Pierre dont il dit, voilà, tu es Pierre, et sur cette pierre, sur ce roc, Hein, je bâtirai mon église et les portes du séjour des morts ne prévaudront point contre cette église que je vais bâtir. Et l'apôtre Pierre, qui avait aussi été reconnu par le Seigneur, a dit, bah, tu es Pierre, ces paroles, lorsque tu dis que je suis le Fils de Dieu, hein, je suis le Fils du Très-Haut, ces paroles, ce ne sont pas la chair et le sang qui te les ont révélées. Hein. Il le dit dans Matthieu 16, il dit que c'est mon Père qui t'a révélé ces choses. Hein. C'est la gloire de mon Père. Pierre était quelqu'un qui avait vécu quelque chose de puissant de la part du Seigneur. Il avait connu le Pierre dans la chair et il est devenu le Pierre dans l'esprit, ce Pierre rempli du Saint-Esprit. Et il dit ceci, c'est au verset 19, c'est une grâce. C'est pour ça qu'il dit que c'est une grâce de supporter les afflictions. Vous savez, quand il avait pris son épée pour défendre le Seigneur contre Malchus, il avait coupé l'oreille de Malchus. On se dit, mais c'est un homme qui avait un zèle dans son cœur pour défendre le Seigneur. Mais il défendait la personne de Jésus. Et quand on lit ce passage dans cet épître, on voit que l'apôtre Pierre ne défend plus la personne de Jésus, mais il défend l'Esprit de Dieu. Il est avec l'Esprit de Dieu. Et c'est une chose qui dit que cette grâce de supporter les afflictions, par motif de conscience envers Dieu, c'est pas, je ne subis pas les afflictions parce qu'il faut que je me contrôle, il faut que je me mets dans une position zen, si je peux dire, pour essayer de contrôler l'injustice. Non, c'est pour avoir une attitude, hein, un motif de conscience envers mon Dieu. C'est que c'est mon Dieu qui voit ce que je fais lorsque je fais face à l'injustice et que je suis posé, je suis dans le repos, parce qu'il voit ce que je suis. Il voit comment je réagis. Et ce que l'apôtre Pierre dit est une révélation de la parole de Dieu. Et je rends gloire au Seigneur pour la révélation de sa parole à travers le ministère apostolique. Parce que c'est cette parole révélée qui nous permet aujourd'hui de comprendre que c'est une grâce. Une grâce, mon frère, ma sœur, toi qui m'écoutes. C'est une grâce de supporter les afflictions. C'est une grâce de supporter les injustices. C'est pas seulement l'apôtre Pierre qui le dit, mais je le dis parce que je crois dans ses paroles. Et cette révélation, je l'ai reçue dans mon cœur. Pas par un homme, mais par l'onction de Dieu, par la révélation, par la parole de Dieu. Et il dit, quelle gloire y a-t-il en effet de supporter des mauvais traitements pour avoir commis des fautes? Mais on sait tous dans ce monde que lorsque quelqu'un commet une faute, il y a une justice. Et Dieu soit loué que la justice de notre pays est là pour aussi interpeller les auteurs et faire en sorte que la paix règne dans notre pays du mieux qu'on peut. Donc, quand il y a faute, c'est normal qu'il y ait la justice d'ici-bas. Mais l'apôtre Pierre ne dit pas ça. Il dit quelle gloire il y a, hein, de supporter un mauvais traitement quand j'ai fait quelque chose de mal. Il n'y a pas de gloire là-dedans. Mais il dit par contre, si je supporte la souffrance, hein, c'est ça qu'il dit à la fin du verset 20, si je supporte la souffrance parce que je fais ce qui est bien, tu entends ? Ce qui est bien, je ne supporte pas la souffrance parce que je fais ce qui est mal, mais je supporte la souffrance parce que ce qui est bien. Et il dit, c'est une grâce devant Dieu. Et je veux de cette grâce devant toi, Seigneur. Je veux de cette grâce pour moi et pour toi, mon frère, ma sœur, toi qui m'écoutes, hein, que cette grâce soit pour nous. C'est de faire du bien lorsque l'injustice est devant nous, lorsque l'injustice est à notre portée, de faire du bien, de ne pas répondre à cette injustice par une action qu'on pourrait regretter. Parce que le Seigneur Jésus n'est pas mort pour l'injustice, mais il est mort pour la justice de Dieu. Pas mort pour mon injustice à moi, pour que je me justifie de l'injustice, mais il est mort pour sa justice. Et je rends gloire à mon Seigneur pour ce message. Je rends gloire de comprendre comment m'identifier aux souffrances de Christ. Je rends gloire à mon Seigneur de saisir que c'est cette justice que je veux. C'est de faire du bien face à ceux qui me veulent du mal. Donc, voilà un peu mon encouragement ce matin, hein, par rapport à ce que l'apôtre Pierre déclare. Hein, c'est une grâce de Dieu d'accomplir la justice de notre Seigneur face à ceux qui nous méprisent, qui nous injurent, qui nous veulent du mal. Donc voilà mon frère, ma sœur, je te souhaite une bonne continuation et que le Seigneur te bénisse. Et en attendant le prochain épisode, ben on se dit à bientôt.
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3: À Sainte-Eusèbe, un temps sec grossit la gerbe. Eh oui, aujourd'hui, 14 août, c'est sa fête, mais pas seulement, nous fêtons également les Maximiliens, Arnold et Évrard. Bonjour à tous. Pas de journée internationale répertoriée pour cette date. À ma connaissance, le 14 août 1900, un corps expéditionnaire européen entre à Pékin. Les diplomates assiégés par les boxeurs sont délivrés. Le gouvernement de l'impératrice Cixi, qui avait encouragé en sous-main les émeutiers, est condamné à payer des indemnités jusqu'en 1940. La Chine, à demi colonisée, est une fois de plus humiliée. Le 14 août 1914, c'est la bataille des frontières. Les Français imaginent, comme les Allemands, une guerre fulgurante et croient encore aux vertus de la cavalerie. Le commandant en chef des armées du Nord et de l'Est, Joseph Joffre, applique le plan 18, concocté en 1913, qui prévoit une offensive dans les Ardennes et en Lorraine. Mais il est pris de court par l'offensive allemande en Belgique. Conformément au plan Schlieffen, les Allemands repoussent Belges et Français sur tous les fronts. Joffre organise toutefois une retraite générale en bon ordre.
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3: 1941, naissance de David Crosby, guitariste, chanteur, compositeur américain, membre des groupes The Byrds et Crosby, Stills and Nash. 1962, jonction des équipes de forage françaises et italiennes du tunnel du Mont-Blanc. 1963, naissance d'Emmanuelle Béard, actrice française. 1973, naissance de Romane Boringer, elle également actrice française. Je vous ai dit en début d'émission qu'il n'y avait pas de journée internationale à ma connaissance. Sachez toutefois que le Pakistan célèbre l'indépendance de 1947. Au Paraguay, c'est la fête du drapeau, et Indonésie, plus grand pays musulman, c'est le jour des scouts. Occasion pour nous d'écouter Vania Larissa, Doa Mankuba, Segala Sesuatu, et c'est en indonésien.

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1: Au cours d'un entretien enregistré fin 2025 à Rome, au siège de la société musicale Edipan et dirigé par le professeur Alessandro Crosta, en présence de Giulia Nicolai, la fille du compositeur que nous évoquons dans cette émission, les participants adressent à la fin de la discussion un message aux jeunes de notre génération qui ne l'ont pas connu. Giulia Nicolai relaye l'invitation qu'il aurait faite de tenter d'approfondir cette époque qualifiée d'exceptionnelle par le présentateur, tout comme la figure du chef d'orchestre et compositeur. Nous avions alors en Italie une école de musiciens remarquables qui ont formé la génération suivante et malheureusement, nous en parlons si peu aujourd'hui, ajoute Maurizio Refice, lui aussi musicien fermement attaché à cette période. Nous avons effectivement aujourd'hui à notre disposition des instruments de recherche nous permettant de mieux connaître l'héritage légué par ces professionnels d'exception. Il ne suffit pas de marteler les esprits avec cette idée pour y croire. La réalité est là pour nous rappeler qu'il s'agissait bel et bien d'une période bénie. J'ai choisi de vous faire écouter deux extraits de la bande originale du feuilleton Eleonora, sur laquelle nous reviendrons plus longuement lors de notre prochaine émission, afin de nous conforter dans cette affirmation.

quelques années plus tôt, le compositeur avait écrit une partition remplie d'allégresse pour le film policier La notte che Evelyn uscì dalla tomba, avec la participation d'Eda Delorso en tant que soliste vocale. Cette vivacité rythmique se laisse surtout entrevoir dans le second titre que nous vous proposons. Elle génère une bonne humeur que l'on aimerait communicative et qui aide à chasser la morosité de l'âme au profit de la joie de vivre.

Vous venez d'écouter un extrait du film La notte che Evelyn uscì dalla tomba, réalisé en 1971. Nous privilégions dans cette émission l'écoute de musique très rare composée par Bruno Nicolai et qui pour certaines ne sont disponibles que sur le support vinyle de l'époque.

une sonorité bien différente se devait d'accompagner le feuilleton télévisé en 3 épisodes diffusé sur la RAI en janvier 1977 avec la comédienne Rosanna Schiaffino dans l'un des rôles principaux. Don Giovanni in Sicilia fut écrit en 1940 par Vitaliano Brancati et porté une première fois à l'écran par Alberto Lattuada en 1967. La version, diffusée 10 années plus tard à la télévision italienne, reprend à son compte la thématique de l'homme se prenant pour un Don Juan et suscitant le sourire parmi l'auditoire féminin au milieu duquel il a décidé de chasser. Dans le bar de Catagne, où le séducteur a choisi de sévir, les conversations vont bon train autour des quelques femmes du pays que l'on cherche à conquérir. La faconde typique d'une société méridionale encore quelque peu repliée sur elle-même se retrouve dans la conception de cette bande sonore où Bruno Nicolai, tout comme Ennio Morricone avant lui, a introduit un instrument de musique collant à merveille avec la société sicilienne, à savoir la guimbarde. Il n'a pas échappé au compositeur que ce complément sonore apporte un plus à son travail. Nous écouterons tout d'abord le thème principal avec l'appoint de cet instrument, puis ensuite dans une version où la sévérité produite par la première écoute se trouve éliminée.

Nous venons d'écouter la bande originale du feuilleton télévisé Don Giovanni in Sicilia, réalisé en 1977 pour la télévision italienne. Afin de conclure ce volet dédié aux musiques les plus rares conçues par le musicien romain, voici maintenant une mélodie tirée d'un film policier réalisé en 1975 par Umberto Lenzi et intitulé « L'uomo della strada fa giustizia ». Au milieu d'un univers où la pitié et l'empathie n'ont guère leur place, Bruno Nicolai a écrit un thème d'une belle sérénité, resté quasiment inconnu jusqu'à sa publication en CD en 2008.

0: Lors de notre prochain rendez-vous, nous nous consacrerons en totalité au chef-d'œuvre du compositeur, écrit en 1974 et que nous avons à peine effleuré au début de cette émission, à savoir la bande originale du feuilleton télévisé Eleonora.
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5% l'an prochain. Le projet de budget doit être présenté en Conseil des ministres le 1er octobre. Parmi les mesures principales envisagées, eh bien un gel des pensions de retraite les plus élevées, la suppression de l'abattement fiscal de 10% pour les retraités, ainsi qu'un possible gel des APL. Par contre, pour ce qui est du minimum vieillesse, de l'AAH, du RSA et des petites pensions, elles seraient en revanche épargnées. Les fonctionnaires seraient eux aussi mis à contribution avec un gel du point d'indice en 2027. Le gouvernement prévoit également des économies sur les arrêts maladie et une baisse des dépenses de fonctionnement de l'État, sauf notamment dans la défense et la charge de la dette. En parallèle, certains ministères comme la justice, l'intérieur, la recherche et l'écologie verraient leurs crédits augmenter. Ce projet doit maintenant être discuté au Parlement où le gouvernement devra trouver un accord pour faire adopter son budget. Allez, on poursuit avec Éric Zemmour vu qu'on est dans la politique, qui confirme qu'il sera candidat à l'élection présidentielle de 2027. Le président de Reconquête l'a annoncé ce jeudi soir, après plusieurs semaines de déclarations laissant peu de doutes sur ses intentions. Il était déjà candidat en 2022 où il avait obtenu 7% à peu près des voix au premier tour. L'immigration devrait à nouveau occuper une place importante dans son programme. Éric Zemmour propose notamment d'expulser certains étrangers condamnés pour des infractions, mais aussi les étrangers en situation régulière qui seraient au chômage depuis plus d'un an. Il défend plus largement le principe de remigration. Il affirme également vouloir renvoyer les étrangers en situation irrégulière et ceux qui vivent principalement des aides sociales. Ces propositions constituent donc des positions politiques de son parti. La candidature d'Éric Zemmour intervient alors que plusieurs personnalités commencent à se positionner pour cette présidentielle. Pour son parti, donc, Sarah Knafo ne fera pas partie donc, de cette candidature. La campagne devra officiellement s'accélérer dans les prochains mois. Alors, on poursuit avec l'aide de 100 euros destinée aux gros rouleurs qui ne s'arrêtera finalement pas le 30 septembre. Le ministère du Commerce, Serge Papin, a annoncé ce vendredi que le gouvernement allait prolonger le dispositif. Une réunion est prévue lundi autour du Premier ministre pour en préciser les modalités. Pour l'instant, on ne sait donc pas encore si les bénéficiaires pourront recevoir une nouvelle aide, ni jusqu'à quelle date le dispositif sera prolongé. Cette aide concerne les travailleurs aux revenus modestes qui utilisent leur véhicule pour leurs activités professionnelles, notamment pour des trajets de plus de 15 km entre leur domicile et leur travail, ou plus de 8000 km par an. Le montant actuel est de 100 euros. Selon Serge Papin, environ 1,5 million de personnes ont déjà bénéficié de cette aide. Le gouvernement veut donc réfléchir à la suite du dispositif alors que les prix du carburant restent élevés. De leur côté, les aides destinées à certains secteurs particulièrement touchés par la hausse des carburants comme l'agriculture, la pêche ou le BTP doivent également être maintenues jusqu'à la fin de l'année. Allez, on poursuit et on va dans notre région cette fois-ci où un millier d'élèves ont été confinés hier après-midi au lycée Galilée de Franqueville-Saint-Pierre près de Rouen après une intrusion. Vers 15h, un jeune extérieur à l'établissement, poursuivi par un individu possiblement armé, s'est réfugié dans l'enceinte du lycée. Selon la préfecture, son poursuivant n'est pas entré dans l'établissement et a pris la fuite. La direction a immédiatement déclenché le plan de mise en sécurité et prévenu la gendarmerie. Plusieurs équipages se sont rendus sur place pour sécuriser le lycée et prendre en charge le jeune qui était poursuivi. Le confinement a duré environ une heure. Peu après 16 heures, le site était déclaré sécurisé et les élèves ont pu quitter l'établissement qui était resté bien sûr sous surveillance. Allez, on poursuit avec les semaines du développement durable. Et oui, à Rouen, ces semaines commencent demain et vont se poursuivre jusqu'au 10 octobre. Pendant près de 3 semaines, de nombreux rendez-vous vont permettre de parler de biodiversité, d'alimentation responsable, de transition écologique ou encore de consommation. Et pour lancer cette édition, direction le Verger du Vallon dans le quartier Grieux. Demain, de 10h à 17h30, le public pourra découvrir le verger et le rucher, participer à des ateliers autour de l'alimentation durable ou encore partir pour une randonnée de 7 à 8 km.
Autre rendez-vous intéressant, mercredi prochain, la cuisine centrale de Rouen ouvre exceptionnellement ses portes. Une visite qui permettra de découvrir comment sont préparés les repas servis chaque jour dans les écoles, avec notamment un travail autour des produits locaux et du gâteau.

0: gaspillage alimentaire. Tous ces rendez-vous sont gratuits, mais certains nécessitent bien sûr une inscription. Le programme complet et les réservations sont disponibles sur le site de la ville, rouen.fr. On rappelle que ce week-end, c'est les journées du patrimoine. Donc n'hésitez pas, il y a notamment le musée maritime fluvial et portuaire de Rouen qui participe à ces journées. Et donc samedi et dimanche, il sera ouvert de 10h à 18h avec un tarif exceptionnel de 4€ pour tous. L'occasion ainsi de découvrir l'histoire du port de Rouen, mais aussi de profiter de plusieurs animations au Hangar 13, quai Émile Duchemin. C'est la fin pour ce flash d'information et nous vous souhaitons de passer un très bon moment avec vos autres programmes sur Radio La Sentinelle. Bonjour, bienvenue à tous, vous êtes bien sur Radio La Sentinelle et nous sommes aujourd'hui ensemble pour parler d'un événement bien particulier qui va avoir lieu le samedi 19 et dimanche 20 septembre. Et pour l'occasion, je suis en présence de Jean-Charles Lefebvre et Jean-Louis Gaillard. Bonjour.
1: Bonjour.
2: Bonjour.
0: Alors, pour vous présenter, vous êtes tous les deux pasteurs pour l'Église évangélique missionnaire de Rouen, et plus, puisque en fait il y a quatre antennes qui font partie de l'Église évangélique missionnaire, notamment celle de Biorel, où vous êtes, Jean-Charles Lefebvre. Alors Biorel, c'est 40 rue de Verdun, et puis nous avons donc Jean-Louis Gaillard qui fait partie de l'antenne de Nanterre. Alors, nous allons présenter l'événement, mais avant celui-ci, nous allons devoir quand même présenter un des interlocuteurs principaux, celui qui sera l'intervenant pour cette journée du 19 et 20 septembre, c'est Jean-Louis Gaillard. Alors, Jean-Louis Gaillard, je crois que votre nom va peut-être parler à beaucoup d'entre nous, puisque on vous connaît pour une série d'histoires chrétiennes illustrées. Alors, avant d'aller dans le vif du sujet, est-ce que vous pouvez nous dire justement comment vous en êtes venu à devenir chrétien et ce qui vous a amené à créer cette série, 365 histoires, et à qui elle s'adresse? Allez-y.
1: Alors, j'étais d'abord œnologue en Champagne, c'est-à-dire analyse et dégustation des vins, et je suis devenu addict à l'alcool, c'est-à-dire qu'on goûte les vins, on doit les recracher. Mais quand on a 21, 22 ans, on fait la fête, on boit, et on est dans un état terrible après, tout rouge, tout excité. Et tous les soirs, je disais, mais je veux changer, je veux plus cette vie-là, je ne sais pas comment faire. Mais malheureusement, le lendemain, c'était encore pire. Et comme ça, je n'arrivais pas à m'en sortir. Et je sors dans la rue à Reims et je rencontre un jeune qui me parle avec moi. Il était marxiste-léniniste comme moi et on parle de Marx, d'Engels. Et à la fin, il me pose une question. Est-ce que tu connais Jésus ? « Ah ben non, Jésus, c'est pour les personnes âgées, pour les enfants. Non, c'est pas possible qu'quelqu'un intelligent croit en Jésus. » Et puis il n'a rien dit, il a continué à discuter d'autres choses, et puis il a recommencé cette question. « Est-ce que tu connais Jésus ?»« Non, je ne connais pas Jésus. » Il m'a dit « Je t'invite à Paris. Là où j'habite, à Rueil-Malmaison, on a des réunions là, et si tu veux, tu viendras. » Et quelques temps après, un mois après, je suis arrivé à Rueil-Malmaison et le pasteur qui prêchait, il parlait de la révolution, change tout sauf le cœur de l'homme. Jésus est venu pour changer ton cœur, pour te donner une vie nouvelle. Je me suis levé de mon siège, je me suis approché, il a prié pour moi, j'ai reçu une conviction de péché incroyable et j'ai tout confessé au Seigneur et j'ai reçu le Seigneur le 15 mai 1971 à 15h et ma vie a changé totalement.
0: En tant que pasteur, plus tard, vous allez, prêcher de façon un peu différente. Parce qu'on a l'habitude des pasteurs qui font des prêches, tout ça, mais vous, vous vous êtes dit, j'ai envie de toucher un maximum de monde, et par cela, je vais passer par le biais d'histoire. Est-ce que vous pouvez m'expliquer un petit peu le concept, ce que vous avez fait, comment vous en êtes venu là ?
1: Alors, c'est assez simple. Quand j'étais nouveau converti, j'ai été acheter tous les livres chrétiens et je voulais les lire. Et ce qui me frappait, c'était toujours les petites histoires. Souvent, beaucoup de gens s'étaient convertis à travers une petite histoire. Billy Graham racontait des super histoires. Il y avait plusieurs pasteurs comme ça. Alors, je me suis dit, je vais les noter dans un cahier. Et j'en ai noté comme ça pendant 10 ans ou 15 ans, à peu près 30 000 histoires. Et puis un jour, je me suis dit, mais pourquoi, quand je prêche, je raconte pas une histoire? Et quand j'ai commencé à raconter les histoires, mais tout le monde était étonné, tout le monde était frappé, et je voyais que je rattrapais tout le public. Ils s'étaient intéressés parce que l'histoire, ça marque les cœurs, ça travaille les cœurs, et ça me permet d'expliquer des réalités compliquées avec une simple histoire.
0: C'est vrai, mais c'est un peu ce que Jésus faisait au final, il travaillait en parabole, au final une histoire c'est un peu une parabole, on est là, on imagine la scène, et puis ça parle.
1: Exactement, c'est ce que Jésus faisait, c'est ce que le prophète Nathan a fait avec David après qu'il ait péché avec Bathsheba, et ça parle d'une façon extraordinaire.
0: C'est vrai, alors aujourd'hui, alors vous connaissez peut-être le nom de la série, c'est 365 histoires, hein, donc vous êtes sur YouTube depuis déjà un petit moment, il y a peut-être un peu plus que 365 histoires depuis le temps. Hein.
1: Effectivement, sur YouTube, il y a 450 histoires en vidéo, mais pour les radios, il y a à peu près 2000 qui sont montées pour les radios qui ont été distribuées dans toutes les radios chrétiennes. Après, par écrit, ben là, il y a 10 000 à peu près. Maintenant, on a aussi les bandes dessinées. Ça faisait longtemps qu'on faisait les bandes dessinées, mais on n'avait pas le bon dessinateur. Et aujourd'hui, avec les logiciels que nous avons, on a de très bonnes bandes dessinées.
0: Tout à fait. Et d'ailleurs, je crois que pour permettre un accès plus facile à toutes ces histoires, vous avez même un site internet, il me semble.
1: Oui. Alors, j'ai plusieurs sites internet. J'ai d'abord Jean-Hugues Gaillard Pasteur. À côté, j'ai 365 histoires. Nouveau site depuis un mois, qui est une base de données où il y a toutes mes histoires dans les différentes présentations, en bande dessinée, en par texte, en vidéo et ou même SoundCloud pour le son. Et ça regroupe aujourd'hui, j'ai terminé 812 histoires, mais on va monter à 1500 à peu près.
0: Ouais, donc la prochaine étape, ça va être de les traduire en anglais ou dans d'autres langues peut-être.
1: Oui, tout à fait. Alors ça, on a déjà traduit dans 22 langues. Mais ça devenait fou parce que les gens m'écrivaient en russe, en chinois, et je ne pouvais pas répondre. Et donc, à un moment, on a dû arrêter parce qu'on était débordés.
0: J'imagine. Alors, aujourd'hui, justement, on va parler d'un événement qui va avoir lieu et qui s'adresse à toute la famille. Hein. C'est le principe des histoires. Ça parle aux petits comme aux grands, comme vous le savez. Et c'est le 19 et 20 septembre. Et ça va se dérouler, alors cette fois-ci non pas à Biorel, puisque comme on le disait ici, l'église locale est à Biorel, mais ça va se dérouler au Petit Quevilly, à la salle de l'Astrolabe, 10 rue Jacquard. Et pour parler de cet événement, eh bien, on va laisser la parole à Jean-Charles Lefebvre pour nous dire donc voilà, donc qu'est-ce qui va se dérouler pendant ce week-end ? Je sais que la journée de samedi déjà va commencer et va vraiment être orientée pour les familles et aussi pour les enfants notamment.
2: Oui, c'est ça. Donc on veut s'adresser aux familles puisque l'Église, après tout, c'est la famille de Dieu. Et la première activité qui va se présenter le samedi, ce sera pour les enfants, justement. Donc, on va inviter des mamans avec leurs enfants, on parle des petits, hein. Et les monitrices de l'église des enfants de chez nous vont occuper les enfants avec des activités, des coloriages, toutes sortes d'activités qui vont certainement les mettre dans le bain, déjà, et les intéresser.
0: Et ce que je vois, c'est que vous avez choisi comme thème pour ce week-end la famille, avec la question « ça va vraiment ?»
2: Voilà, donc il y a une petite invite qui déjà va interpeller un peu. C'est ça le but, comment ça va ? Comment va la famille ? Et bien évidemment, c'est une plateforme pour emmener l'évangile. L'évangile qui est la solution pour le couple, pour les enfants, pour la famille. C'est ça l'idée, quoi.
0: Tout à fait. Donc ça, c'est le début du programme à 14h, le samedi 19 octobre. Et puis après, je crois qu'il va y avoir ce qu'on appelle un moment de partage et également un moment de chant. Alors, est-ce que vous pouvez nous expliquer un petit peu en quoi ça consiste, ce moment-là ?
2: Oui, le partage, donc ce sera un moment avec Jean-Louis Gaillard qui va partager l'évangile et certainement aussi nous raconter de ses histoires, puisque c'est sa spécialité. Et l'évangile sera prêché à l'attention de tous ceux qui seront là. Et puis, on aura aussi des moments de chant avec la chorale harmonique, qui est tout simplement la chorale de nos églises. Et quand la chorale chante, la présence de Dieu est manifestée, puisque c'est le but, hein, c'est une chorale chrétienne. D'ailleurs, on chante dans les rues de temps en temps, on a des autorisations pour ça, on chante dans les rues librement, on chante Jésus. Et avec ces chants et avec la prédication, nous sommes sûrs que le cœur de beaucoup de personnes va déjà être touché, va être travaillé, et ça va être un accès pour plus nous espérons, c'est-à-dire pour pouvoir parler de Jésus et poser la question à chacun, comment va ta famille, comment vas-tu, et emmener la solution.
0: Tout à fait. Et puis cette chorale harmonie, donc c'est celle qui a été faite entre les différentes antennes de notre territoire, on va dire, dont celle de Biorel.
2: Oui, c'est ça, puisqu'on a quatre antennes qui sont à Chaville, Nanterre, Rouen et La Ciotat.
0: D'accord. Et pour ce qui est donc de ces chants, donc c'est un répertoire plutôt gospel, d'adoration. Comment ça se déroule, ce moment de chant?
2: Oui, souvent on présente ça comme gospel. Il y a beaucoup de chants gospel, c'est vrai. Mais il y a aussi des chants chrétiens qui ne sont pas du tout gospel. Et le but, c'est d'emmener la présence de Dieu dans ces chants.
0: Tout à fait.
2: C'est ça notre but.
0: C'est le but. Donc c'est déjà une très bonne journée que la journée de samedi. Les enfants s'y retrouveront, les parents aussi, et puis et bah, toute la famille. Hein. Voilà, c'est le but, c'est ça, la famille, c'est le week-end, c'est la thématique principale. Mais il ne faut pas oublier que le dimanche, ça continue. On ne s'arrête pas le samedi. Et le dimanche matin, alors là, je vais me tourner un peu vers Jean-Louis Gaillard, parce que ça va être lui l'interlocuteur principal que l'on va avoir.
1: Oui, c'est moi qui vais prêcher l'évangile, qui vais raconter quelques histoires, on sait. Et puis on s'attend au Saint-Esprit qui va tout conduire pour que les cœurs puissent être travaillés. Parce que l'expérience que j'ai faite, eh bien, je l'ai vue reproduire des milliers de fois. Et je m'attends toujours à ce que des personnes puissent venir dans leur état, et puis le Seigneur va les transformer. Les rencontrer. Et ça, c'est la grâce de Dieu.
0: C'est vrai que c'est la grâce de Dieu, et c'est ce qu'on espère, c'est que les gens puissent trouver Dieu. Alors bon, j'ai un petit défi à vous donner aujourd'hui, si vous pouviez me raconter une petite histoire.
1: Je peux vous raconter une histoire d'un enfant qui était le fils du pasteur. Et tous les dimanches, avec son papa, ils allaient distribuer des traités dans la rue. Et puis un jour, un dimanche, il se met à pleuvoir. Et le fils descend de sa chambre, il vient voir papa. « Papa, c'est l'heure là pour aller distribuer nos traités. » Le papa regarde par la fenêtre, il dit « Mais mon fils, je crois que le temps ne s'y prête pas, il pleut. » Alors le fils demande à son papa « Papa, est-ce que les gens vont en enfer quand ils meurent et qu'il pleut, ils vont quand même en enfer ou pas ?» Alors papa, tout gêné, dit « Bon, mais mon fils, tu veux y aller, vas-y, mais fais attention. » Et l'enfant va distribuer ses traités dans toutes les maisons, et puis il lui reste un traité. Ah, il dit « Seigneur, il faut que tu montres à qui je dois donner ce traité. » Et il se relève, il voit une maison en face, et il semble qu'il y a de la lumière, donc il s'approche et il frappe. Et ça ne répond pas, il frappe à la porte, et ça ne répond toujours pas. Il dit « Peut-être que je me suis trompé. » Puis il frappe. Et puis, toujours rien. Alors il se dit « Non, je ne suis pas venu pour ça. Je veux vraiment essayer de trouver contact avec cette personne. » Il frappe à nouveau. Et là, une grand-mère ouvre la fenêtre tout en haut et dit « Qu'est-ce que tu veux, mon garçon ?» Il dit « Je viens te parler de Jésus, parce que Jésus veut changer ta vie. » « Ah bon ? Attends 2 minutes. » Elle descend et puis elle ouvre la porte au garçon et elle est triste. Elle dit, tu sais, on est au mois de novembre, il fait froid, il pleut. Ça fait un an que mon mari est parti, mais je suis toute seule. Personne ne vient jamais me voir. Et bien il dit, Jésus t'aime, Jésus a un plan pour ta vie. Tiens, je te donne un traité. Et puis au revoir. Oh, alors elle dit au revoir au jeune homme, au garçon. Et puis, le dimanche suivant, il y avait l'adresse qui était écrite sur le traité de l'église. Et le dimanche suivant, le pasteur dit « Y a-t-il des nouveaux dans l'église ?» Et tout au fond, il y a une vieille dame qui se lève. Elle est comme courbée, elle a du mal à se déplier. Elle dit « Moi !» La semaine dernière, je n'étais pas chrétienne, mais vous savez ce qui m'est arrivé ? Dieu m'a envoyé un ange, un petit garçon. Ah, mais d'ailleurs, je le vois, c'est lui qui est au premier rang là-bas. Et elle dit, ben voilà ce qui s'est arrivé, j'étais monté dans mon grenier avec ma chaise, je voulais me suicider. Donc j'avais pris une corde, j'ai passé sur la poutre de la maison, et sur la poutre, je me le suis mis autour du cou, et j'étais prêt à sauter de ma chaise quand j'ai entendu quelqu'un qui frappait. Alors au début j'ai dit, mais personne vient me voir, c'est pas possible, c'est une erreur. Et puis il a insisté. Alors au bout d'un moment, j'ai défait mon collier, ma corde, je suis descendu, et là je vois un petit garçon avec un traité, avec des yeux brillants, et qui me parle de Jésus. Et là, mon cœur est touché, et il me donne un traité. Et quand je rentre chez moi, je lis le traité, et je trouve l'adresse de votre église, et je viens vous dire, vous savez, j'étais avant dans les ténèbres, Maintenant, j'ai trouvé la lumière en Jésus. Ma vie a changé. Aujourd'hui, je suis heureux, je suis gai et je veux servir le Seigneur.
0: C'est vrai qu'on a besoin de ce genre d'histoire, d'image. Certains, à une époque, avaient les fables de La Fontaine. Et ben voilà, maintenant, on a d'autres types de fables qui racontent vraiment quelque chose de réel qui peut arriver à tout le monde, à n'importe qui. Nous aussi, on peut passer par des périodes aussi où on ne sait pas trop où aller, pas trop quoi faire, même de désespoir. Mais je pense que ce type de rendez-vous que l'on a, par exemple, le 19 et 25 septembre, c'est là également pour essayer de rencontrer ce Dieu-là, qui est-ce qu'il est. Et là, en plus, les familles peuvent en profiter. Les enfants sont invités, tout le monde peut s'ouvrir à ce qui va être dit et puis peut-être voir leur vie changer. Qui sait ? Rien ne vaut d'essayer et après on verra. En tout cas, on a ce moment spécial où vous allez donc raconter encore une histoire, certainement le dimanche matin, et puis après on va discuter, on va pouvoir partager avec vous sur ce que vous allez présenter. Et l'après-midi, on va terminer à partir de 14h30 jusqu'à, je ne sais pas, moi peut-être 17h, 17h30, 18h, qui sait, par encore un petit peu un moment de discussion, un moment de partage et encore un peu de chant, n'est-ce pas ? On aime ça, les chants et le partage, hein.
2: Oui, on aura certainement un moment de chant encore parce que c'est tellement merveilleux. Vous savez, Jésus a dit « Je cherche des adorateurs en esprit et en vérité ». Et quand nous chantons de tout notre cœur pour le Seigneur, sa présence est manifestée puisqu'il dit « Je règne au milieu des louanges de mon peuple ». Et c'est cette présence-là, et moi j'ai entendu des témoignages un jour, un jeune qui disait « Je suis entré dans l'église poussé par une force que je ne connaissais pas ». Je n'ai rien compris à ce que le prédicateur disait, mais j'ai été touché par la présence de Dieu dans les chants, dans les louanges du peuple de Dieu. Et il s'est avancé, et ce jour-là, ça a été son jour, il s'est converti, le Seigneur l'a touché d'une façon formidable. Donc c'est très important, et ensuite, bien sûr, on espère avoir des contacts personnels avec les personnes qui auront été touchées, les connaître, les entendre, les écouter, prier avec eux, imposer les mains, prier. Et avec le Seigneur, tout est possible. Et nous-mêmes, on ne sait pas trop ce qui va se passer, mais je suis sûr qu'il va se passer des belles choses.
0: Tout à fait. Donc, j'ai envie de dire, franchissons le pas. Si nous étions encore un petit peu hésitants, n'hésitons plus. Au final, on n'a rien à perdre. C'est ça qu'on peut se dire, on n'a strictement rien à perdre.
2: Avec le Seigneur, on n'a absolument rien à perdre et on a tout à gagner. D'ailleurs, pour ma part, ça fait 35 ans que je sers le Seigneur. J'étais dans une grande détresse morale quand Jésus m'a touché. Et depuis 35 ans, le Seigneur est avec moi. Il a été fidèle, il a toujours été là, dans ma vie personnelle, dans ma vie de couple, dans mes enfants, dans mon service pour le Seigneur. Je dois dire qu'il est un Dieu fidèle et je ne regrette rien de ces 35 années qui sont passées comme 35 jours.
0: Pour faire un petit rappel donc, de cet événement qui se nomme « La famille, ça va vraiment ?» Eh bien, c'est le 19 et 20 septembre à la salle de l'Astrolabe, 10 rue Jacquard, donc au Petit Quevilly. Le samedi, on commence à 14h. Et puis le dimanche matin, ça commence à partir de 10h, toujours à la salle de l'Astrolabe. Et ça se poursuit. Je vois que comme vous reprenez à 14h30, peut-être qu'il y aura un moment de repas où les gens rentreront chez eux pour manger. Comment ça se passe à ce niveau-là ?
2: Oui, certainement. On va mettre des tables sur place pour le déjeuner. On va donner quelques petites instructions aux gens en leur disant « Venez avec vos repas froids, vos sandwichs et on va... » partager le repas sur place dans la simplicité.
0: C'est super. Donc n'hésitez plus le 19 et 20 septembre. Allez, je me tourne une dernière fois vers vous, Jean-Louis Gaillard. Si vous aviez un mot à dire à nos auditeurs pour les encourager à venir, à peut-être sauter le pas pour cet événement, qu'est-ce que vous leur diriez ?
1: Qu'il y a un plan pour eux, que Dieu a toujours un plan pour nos vies. Et qu'il suffit de saisir la main du Seigneur, le moment où Dieu nous appelle, et ça peut être tout à fait pendant ce week-end.
0: Tout à fait. Donc voilà, tendons la main et peut-être qu'on en aura une autre en retour. Et dans ces cas-là, une formidable aventure peut arriver. En tout cas, c'est tout ce que je souhaite à vous, chers auditeurs, et à l'ensemble des personnes qui seront présentes pendant cet événement. Encore merci aussi, Jean-Charles Lefebvre, d'avoir été des nôtres. On merci. Rappelle aussi que pour ceux qui souhaiteraient rentrer en contact avec vous, vu que vous êtes dans la région, c'est toujours possible, au niveau de l'église de Biorel, 40 rue de Verdun, peut-être un numéro de téléphone à donner, je ne sais pas si on veut vous contacter.
2: Oui, bien sûr. 06 84 81 81 47.
0: Voilà, tout est donné. J'espère que vous avez eu le temps. Allez, on redonne une dernière fois le numéro au cas où voilà, vous n'aviez pas eu le temps de le noter.
2: Voilà, le 06 84 81 81 47.
0: Voilà. Et puis, on vous souhaite bien sûr bien préparer ce moment. Bonne répétition à la chorale harmonie, parce que j'imagine qu'il va falloir se préparer.
2: Ah oui.
0: Et puis bon courage aussi à vous, Jean-Louis Gaillard, pour ce moment de partage, que vous puissiez vraiment être inspiré, choisir les histoires les plus percutantes, que la famille soit vraiment au rendez-vous pendant ce moment-là. Merci infiniment.
1: Merci à vous.
2: Merci Camille.

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1: Aujourd'hui, la parabole du serviteur impitoyable. Vous pouvez la suivre avec nous, amis auditeurs, au chapitre 18 de l'Évangile de Matthieu. Christophe Selmar, bonjour.
2: Bonjour, Dany.
1: Cette parabole du serviteur impitoyable touche un point, je crois, un petit peu sensible dans notre vie, puisqu'il s'agit de pardon, et c'est sans doute une des difficultés dans notre existence, que soit, vous faisiez allusion la dernière fois, à notre rôle de parent, où nous avons parfois du mal à pardonner à nos enfants leurs erreurs, et aussi nos collègues, nos proches, notre conjoint, c'est un souci de chaque instant.
2: Alors cette parabole est là pour nous dire que le pardon a pour finalité, dans le cœur de l'autre, de susciter en lui ou en elle une relation d'amour par rapport à la grâce qui a été accordée. Et si cette relation d'amour a été éveillée, et si l'on prend conscience que, ayant bénéficié d'un acte de pardon, d'amour, si nous le manifestions la même attitude vis-à-vis d'autrui, le but du pardon est atteint. Mais si le pardon est accordé sur des fautes et qui ne déclenche pas une relation de prise de conscience face à la bonté dont on a été bénéficiaire, le pardon peut être dangereux. Ça peut être un encouragement au mal. Par exemple, dans cette parabole-là, le serviteur qui a détourné des millions supplie son roi de lui pardonner. Le roi accepte, et ce roi représente Dieu. Et au sortir donc du palais du roi, où il devait rendre compte de son administration, ce fonctionnaire finalement envoie en prison un de ses amis qui lui devait 100 deniers. Disproportion énorme. Et le roi, lorsqu'il apprend qu'après avoir été pardonné, son fonctionnaire est parti mettre en prison un de ses amis, le texte nous dit que ce roi fut irrité, donc en colère. Donc on voit que ce roi, ému de compassion, va pardonner à son fonctionnaire indélicat, et que maintenant, ce maître passe de la compassion à l'irritation et à la colère. Et dans cette colère, il est dit que le roi le livra au bourreau jusqu'à ce qu'il eût payé tout ce qu'il devait. Et Jésus conclut cette parabole en disant « C'est ainsi que votre Père Céleste vous traitera si l'un de vous ne pardonne pas à son frère de tout son cœur. » Donc Dieu sera capable, et capable, de passer d'une très grande bonté qui va jusqu'à un pardon gratuit, incommensurable, inconditionnel. Mais lorsque Dieu se rend compte que finalement la grâce qu'il peut nous accorder 490 fois, c'est-à-dire
1: la plénitude,
2: un pardon parfait, ne sont pas capables de nous élever spirituellement, moralement, relationnellement à cette bonté-là, son pardon n'aura servi à rien. Il n'a pas abouti à faire de nous des fils et des filles de Dieu. En conséquence, Dieu passera lors du jugement, qui est l'acte de rendre compte dans cette parabole de la gestion de notre administration. Dieu passera à la colère. Autrement dit, le pardon n'est pas un pardon de faiblesse. C'est un pardon de responsabilité pour nous éveiller à la responsabilité.
1: Pour donner une nouvelle chance.
2: Pour nous éveiller à la maturité au travers d'un nouvel avenir, car au travers du pardon qui nous est accordé, c'est vrai qu'une nouvelle chance nous est donnée de mieux gérer et devenir plus responsable de notre vie.
1: Et vous avez fait le parallèle avec la famille. Je crois qu'on peut le comprendre peut-être encore mieux si nous pardonnons à un enfant d'avoir dérapé lors d'une gestion, par exemple, d'une sortie, c'est vrai qu'on le responsabilise en lui donnant l'occasion de faire mieux la prochaine fois.
2: Voilà, et accompagner la nouvelle ouverture de pardon d'un encouragement. Ça ne s'est pas très bien passé la dernière fois, mais ce n'est pas grave, on peut commettre des erreurs. Et c'est notre attitude d'accueil, de tolérance et de confiance qui va déclencher une relation nouvelle, non pas de crainte, d'intéressement, de manipulation, mais véritablement, puisque papa et maman me font confiance, j'essaierai maintenant de m'élever au niveau de la confiance. Le pardon a atteint son but, il aura changé notre cœur. Et c'est là le but de Dieu. Il y a un très beau texte dans une des épîtres de Jean, au chapitre 1, où Jean dit que Dieu est fidèle et juste. Et lorsque nous péchons, ben justement, cette fidélité et cette justice nous poussent à pardonner nos péchés, et le texte continue, et à nous purifier de toute iniquité. Voilà la finalité du pardon, enlever la faute, l'oublier, et en même temps, par ce moyen, nous donner la force, la grâce, en changeant notre cœur, d'avoir une vie purifiée du passé.
1: C'est ça. Tourner une page.
2: On a tourné une page, et c'est une nouvelle page qui s'écrit.

0: Nous pourrions développer à l'infini chacune de ces paraboles, Christophe Selmar, mais il faut à chaque fois essayer de conclure pour passer à une autre qui contient un enseignement différent. Et j'aimerais peut-être qu'aujourd'hui nous arrivions à voir en conclusion comment ce pardon que nous allons donner sans compter, ce n'est pas un encouragement au mal, mais au contraire un facteur de changement. Ça va dépendre de la façon peut-être dont on donne notre pardon et aussi de la façon dont il est reçu.
1: Alors, il faut que le pardon que l'on accorde soit un pardon qui vient de notre bonté.
0: Ce n'est pas un calcul.
1: Il faut que la personne prenne conscience d'abord de l'erreur qu'elle a commise, qu'elle veuille changer, qu'elle confesse de s'être égarée. Et c'est sur la base donc de cette repentance qui veut dire rebrousser chemin, changer d'orientation, que le pardon peut être véritablement fonctionnel. Il a atteint son objectif. Mais combien même il ne l'atteindrait pas, il ne faut pas. Il ne faut pas couper la relation avec nos enfants, avec l'autre, parce que Jésus dira à l'apôtre Pierre, ne t'arrête pas à sept pardons, à un acte par lequel tu pardonnerais sept fois de suite, va jusqu'au bout. Et quand bien même l'autre ne change pas, ce n'est pas à cause de cela que toi tu dois changer et tu dois devenir aigri
0: et
1: impitoyable. C'est le problème de l'autre. Toi, sois disponible.
0: Pardonne sans compter.
1: Sois disponible à un pardon inconditionnel, parfait. Et si l'autre ne change pas, tu ne vas pas troubler ta vie, troubler ta relation avec moi, troubler ta relation avec les autres suite à la mauvaise expérience que tu as faite avec ce serviteur impitoyable.
0: Alors, je crois que ça, c'est un enseignement très, très riche pour nous, parce qu'effectivement, même si nous avons envie de donner une chance à l'autre en pardonnant, notre responsabilité, c'est d'être capable de pardonner justement du fond du cœur et de tout notre cœur. Et dans cet enseignement, il semble qu'il y a des fruits mauvais ou bons tout de suite. Et Dieu nous dit, vous le lisez dans le texte, c'est de cette manière-là que vous serez pardonnés. C'est donc très important pour notre avenir.
1: Alors, dans d'autres passages des évangiles, Jésus dira « Heureux les miséricordieux, car ils obtiendront miséricorde ». Autrement dit, la miséricorde, c'est-à-dire le pardon que j'exerce vis-à-vis des autres, va finalement conditionner aussi le pardon que Dieu va mettre au bénéfice de ma conduite de vie.
0: Un petit peu le regard de Dieu sur les fruits que je produis.
1: Et ça, il va y avoir une sorte de boule de neige. J'exerce la bonté vis-à-vis des autres et Dieu exerce sa bonté vis-à-vis de moi. Je refuse le pardon aux autres, Dieu cesse sa grâce vis-à-vis de moi. Parce que la grâce a pour but de changer notre cœur. Suite à la grâce dont je bénéficie, si je ne suis pas disposé à mettre au bénéfice des autres comme un canal de vie, la grâce dont j'ai bénéficié, alors finalement, le but n'est pas atteint.
0: Et alors pour nous, c'est assez facile, j'imagine, de voir si nous sommes sur le chemin du pardon, parce que j'imagine que même cette plénitude, nous ne l'atteignons pas facilement, mais nous nous rendons compte que ça fonctionne. Plus nous pardonnons avec, sans arrière-pensée, peut-être sans calcul.
1: Je crois que le pardon, c'est effectivement l'amour en action. Et parce que l'amour, c'est la force de vie par excellence, dans un couple, dans une famille, dans la société tout court, dans n'importe quelle relation humaine, si nous refusions de pardonner, nous refuserons tout simplement de vivre, de croître, de nous épanouir. Et beaucoup de couples et de familles sont détruites, sont dans toutes sortes de conflits, parce que justement, cette force de pardon n'est pas comprise, parce que on a peur d'être manipulé, on a peur d'être trompé, récupéré. Et je crois que la parabole est là pour nous dire, prenez le risque. De la même façon que ce roi prend le risque de pardonner une grande somme à ses serviteurs, nous aussi, nous devons prendre le risque, comme Dieu, d'être constamment en ouverture de vie pour les autres.
0: Alors, il est vrai que dans le quotidien, nous avons souvent peur de nous faire marcher sur les pieds, peut-être, de ce que les autres ne soient pas prêts à nous pardonner comme nous on les pardonne, et des fois cela peut nous retenir. Mais vous nous dites, Christophe Selmar, qu'il y a quelqu'un qui nous pardonne à la mesure dont nous pardonnons, et je crois que ça c'est très positif pour notre vie de tous les jours.
1: Exactement, et je suis heureux d'avoir un Dieu d'ouverture et non pas un Dieu d'intolérance.
0: Je vous dis merci et à très bientôt.

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Cette année, beaucoup d'amateurs de bon vieux jazz commémorent le 50e anniversaire de la mort du génial Fats Waller, celui qui, dans les années 20, avait été surnommé l'Infect. Il avait appris le piano et l'harmonium au temple, car son père, pasteur, le destinait à la carrière ecclésiastique. Fats préférait la musique de jazz, le ragtime, en vogue, et son père tenait cette musique pour diabolique. Heureusement que Maman Waller était plus large d'esprit. Écoutons Fats dans un piano solo éblouissant, Handful of Keys, c'est-à-dire les mains pleines de touches.

Fats fit d'excellentes études musicales et un concert de Paderewski au Carnegie Hall acheva de déterminer sa vocation. Autre piano solo, Carolina Schultz, création de son maître James Price Johnson.

non pour l'image, mais pour le commentaire musical qu'il improvisait. Retrouvons-le à la tête de son orchestre le plus célèbre, His Rhythm, dans deux de ses compositions, Squeeze Me et The Joint is Jumping. Traduction, le joint a sauté. Conclusion, la folie va se déchaîner.

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1: D'un appétit pantagruélique, il échangea au grand chef d'orchestre Fletcher Anderson une douzaine de chansons de sa composition contre 12 hamburgers qu'il avait dévorés dans un restaurant de Harlem sans avoir de quoi les payer. Écoutons-le d'abord dans Christopher Columbus, c'est-à-dire Christophe Colomb, puis en duo avec Una May Carlile dans I Can't Give You Anything But Love.

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1: Son association avec le neveu de la reine de Madagascar, Andy Razaf, lui permit de composer ses plus célèbres chansons. À la fin des années 30, il était le musicien de jazz le mieux payé d'Amérique. Dès 1935, il dépasse tous les records phonographiques atteints par des artistes noirs. Écoutons-le à la tête de ses rythmes, dans une de ses compositions, I'm Crazy About My Baby, puis dans une d'Andy Razaf, Sposing.

En 1940, à Chicago, Fats joua devant 120 000 personnes. Puis, il est la vedette du Carnegie Hall en 1942. Toujours à la tête de son orchestre, le 13 juillet 1942 à New York, By the Light of the Silvery Moon.

0: Il était venu en Europe en 1932 et retourna en Angleterre en 1938 pour y composer les suites londoniennes. Ce grand amateur de bonne chère et de liquide n'oublia pas de faire un détour par Paris. Laissons-le nous parler de son vieux grand-père, c'est-à-dire Old Granddad.
1: Although he wears glasses, he mixes with the classes of today.
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1: Nice, gentle, and kind.

0: fine fella, that granddad.
1: Nous terminerons d'abord par un hommage qu'il rend à la grande chanteuse de blues Bessie Smith, qu'il avait accompagnée au piano dans les années 20, Bessie, Bessie, Bessie, puis par une chanson au titre digne de ce grand comique, et Stop Kissing My Sister, arrête d'embrasser ma sœur.

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1: On raconte l'histoire d'un village anglais où se trouve une chapelle avec au-dessus de l'arche d'entrée l'inscription « Nous prêchons Christ crucifié ». Puis le temps a passé et un nouveau pasteur qui considère le message de la croix dépassé commence à parler de la vie exemplaire du Christ car il ne comprend pas la nécessité de son sacrifice. Puis, avec le temps, Dullière grimpe le long de l'arche et recouvre le mot crucifié, ce qui fait qu'on ne le voit plus. On voit seulement nous prêchons Christ. Puis un prédicateur moderne arrive et il décide que son message ne doit pas se limiter à Jésus, si bien qu'il commence à faire des discours sur des questions sociales, politiques et philosophiques. Entre-temps, le lierre continue à s'étendre et finit par recouvrir le nom Christ. Désormais, on ne peut plus lire que nous prêchons. Par contre, quand l'apôtre Paul écrit aux croyants de la ville sophistiquée de Corinthe, il leur dit: Je n'ai pas estimé devoir vous apporter autre chose que Jésus-Christ et Jésus-Christ crucifié. Le Christ en croix est l'unique espérance d'une humanité à la dérive. Alors que dans le chapitre 9, l'auteur met l'accent sur la nécessité de la mort de Jésus, dans le chapitre 10 de l'Épître aux Hébreux, il explique ce que ce sacrifice a permis d'accomplir. Je commence à le lire. La loi de Moïse ne possède qu'une ombre des biens à venir, et non pas l'image même de ses réalités. Elle ne peut donc en aucun cas amener à la perfection ceux qui s'approchent ainsi de Dieu sur la base des mêmes sacrifices offerts perpétuellement d'année en année. Le mot pour ombre décrit une lueur pâle et mal définie. Les rites et cérémonies de l'Ancienne Alliance ne sont pas la réalité, mais seulement ses représentations symboliques. Contrairement au mot pour ombre, celui pour image décrit une réplique exacte comme ce qui est rendu par une photo en couleur, nette, détaillée et bien contrastée. Sous l'Ancienne Alliance, les prêtres sont occupés de l'aube au coucher du soleil, égorgeant et immolant des animaux, quelquefois par milliers. Pour la fête de la Pâque, par exemple, on abat jusqu'à 300 000 agneaux en une semaine. Et il y a tellement de sang qui s'écoule dans des canaux aménagés à cet effet, jusqu'à un torrent qui s'appelle le Cédron en contrebas. Mais cet abattage massif n'accomplit pas grand-chose, car de toute façon, et comme je ne cesse pas de le dire, ces sacrifices ne peuvent pas ôter les péchés ou donner accès à Dieu, même pour le Yom Kippour, le grand jour des expiations. Seul le grand prêtre est autorisé à pénétrer dans le lieu très saint où se trouve Dieu. Personne n'a le droit de l'accompagner. Tous ces rites de cérémonies et sacrifices inlassablement répétés ne peuvent en aucun cas amener la perfection ceux qui s'approchent aussi de Dieu. Ils ne procurent ni le salut ni la justice devant Dieu. Le sacerdoce lévitique est obligatoire, mais purement symbolique, car ce n'est qu'une ombre des biens à venir, un reflet des réalités célestes. À ce titre, la partie cérémonielle de la loi de Moïse annonce Jésus-Christ qui est l'accomplissement des biens à venir, c'est-à-dire le plein pardon, la paix avec Dieu, une conscience pure, la sécurité et l'accès auprès de Dieu. Sous l'Ancien Testament, ces bénédictions ne sont pas réalisées. Cependant, même si l'Ancienne Alliance n'est qu'une ombre de la Nouvelle Alliance, elle est utile, car elle est comme un livre d'images dont le but pédagogique est de préparer les Israélites à la venue du Messie. Mais dans leur rébellion persistante, ils ont refusé d'écouter l'Éternel, ce qui leur a valu de terribles jugements. Dans son évangile, Luc rapporte que Jésus a dit: Ah, Jérusalem, Jérusalem, toi qui fais mourir les prophètes et qui tues à coups de pierre ceux que Dieu t'envoie, combien de fois j'ai voulu rassembler tes habitants auprès de moi, comme une poule rassemble ses poussins sous ses ailes. Mais vous ne l'avez pas voulu. L'auteur souligne aussi, et une fois encore, que les mêmes sacrifices offerts perpétuellement d'année en année ne peuvent jamais rendre parfait. Certes, ils protègent le pécheur du jugement de Dieu, mais ils ne peuvent jamais le rendre présentable devant lui. Plus de la même chose n'engendre pas de véritable changement. C'est comme tourner en rond ou une multiplication par le chiffre 1. Peu importe le nombre de fois qu'on fait l'opération, on reste toujours sur la case départ. Cela dit, les Israélites ont reçu un éclairage certain sur les réalités célestes, et même si ce n'est que la lueur d'une bougie par rapport aux ténèbres dans lesquelles vivaient mes ancêtres païens, cette faible clarté est comme la lumière du soleil en plein midi. Au royaume des aveugles, le borgne est roi, comme on dit. Aujourd'hui, cependant, le judaïsme traditionnel a délaissé presque tous les symboles du système sacerdotal lévitique. Les Juifs disent qu'ils acceptent bien les textes de l'Ancien Testament et ils célèbrent toujours certaines fêtes, mais ils n'ont ni temple, ni prêtre et n'offrent plus aucun sacrifice, quotidien ou annuel. Ils observent le grand jour des expiations, mais c'est une coquille vide dépourvue de tout le rituel qui était pourtant obligatoire sous l'Ancienne Alliance. Ils célèbrent ce jour solennel sans respecter les exigences de la loi, car ils n'ont ni grand prêtre, ni autel, ni agneau sacrifié. Non seulement ils refusent de reconnaître la nouvelle alliance que Dieu a conclue avec eux, mais ils ont dépouillé l'ancienne de ses principales fonctions. Ce qui était l'ombre d'une réalité a totalement été abandonné, et ce qu'il reste est désormais relégué aux grandes traditions qui permet seulement aux Israéliens de conserver leur identité juive et rien de plus. Les personnes bien-pensantes qui croient pouvoir plaire à Dieu en observant les 10 commandements ou le sermon sur la montagne sans se soumettre à tout le rituel de l'ancienne alliance ne font les choses qu'à moitié, car il le faudrait aussi construire un tabernacle et faire l'élevage de bovins, de moutons et d'agneaux afin de pouvoir offrir des sacrifices. Mais de toute façon, ils le perdraient leur temps car, d'une part, la loi de Moïse ne peut en aucun cas amener à la perfection ceux qui s'approchent ainsi de Dieu. Elle ne procure pas de bénéfices permanents. Et d'autre part, l'ancienne alliance est désormais caduque et inopérante parce que nous sommes sous la nouvelle alliance, alliance de la grâce. Je continue le texte. Si la loi de Moïse avait pu amener à la perfection ceux qui s'approchent ainsi de Dieu sur la base des mêmes sacrifices offerts perpétuellement d'année en année, ceux qui offrent ces sacrifices auraient depuis longtemps cessé de le faire car, purifiés une fois pour toutes, ils n'auraient plus eu conscience d'aucun péché. Mais en fait, ces sacrifices rappellent chaque année le souvenir des péchés. Le mot pour conscience décrit la culpabilité de celui qui a commis une faute. Or, sous l'ancienne alliance, celle-ci ne disparaît jamais. Les Israélites offrent constamment des sacrifices, mais ils couvrent les péchés sans jamais les ôter, alors que l'homme a justement besoin de se savoir pardonner. En second lieu, la nécessaire répétition des sacrifices rappelle sans cesse que les péchés sont toujours bien présents. On peut comparer la situation des Israélites à celle d'un patient qui souffre du sida. Tous les jours, aux mêmes heures, il doit prendre plusieurs pilules qui lui procurent un soulagement temporaire et lui permet de rester en vie. Mais elles ne le guérissent pas et la boîte de médicaments devant ses yeux lui rappelle sans cesse qu'il est un malade perpétuel. Le système sacerdotal juif dirige toujours l'attention sur le problème du péché qui n'est pas réglé. Par contre, sous le régime de la grâce, dans son épître aux Romains, l'apôtre Paul peut écrire « Maintenant donc, il n'y a plus de condamnation pour ceux qui sont unis à Jésus-Christ. Les croyants ont le privilège de ne plus être coupables et de se savoir pardonner. Cependant, ceux qui veulent plaire à Dieu sont davantage conscients de sa sainteté et de ses normes de justice, ce qui les rend plus sensibles à l'égard de leurs fautes. Après le sacrifice parfait de Jésus à la croix et l'instauration de la nouvelle alliance, les Israélites auraient évidemment dû abandonner le sacerdoce lévitique. Mais comme ils persistaient dans leur rébellion, Dieu a fait cesser de force les sacrifices par l'intermédiaire des Romains qui ont réduit Jérusalem en cendres. Et depuis, les Juifs n'ont jamais plus reconstruit le temple. Je continue. En effet, il est impossible que le sang de taureaux ou des boucs ôte les péchés. Les immolations d'animaux procurent une pureté rituelle extérieure. Ils couvrent les fautes commises par inadvertance, mais ils ne règlent pas le problème de fond du péché et ne procurent pas le pardon de Dieu. Ce sont des rites et des symboles en attendant que Jésus ne vienne. Quand on y réfléchit, toute offense contre Dieu est un crime de lèse-majesté d'une magnitude infinie. Alors, comment le sang d'un animal peut-il réparer une telle faute? C'est impossible. Seul Jésus, parce qu'il est divin et donc un être infini, peut effacer les péchés. Sa mort sacrificielle est le châtiment qui a parfaitement satisfait la justice de la sainteté de Dieu. Voilà pourquoi seule la foi en Jésus permet d'obtenir le pardon. Je continue le texte. Voilà pourquoi, en entrant dans le monde, le Christ a dit « Tu n'as voulu ni sacrifice ni offrande, tu m'as formé un corps, tu n'as pris nul plaisir aux holocaustes, aux sacrifices pour le péché. » L'auteur cite le psaume 40 dans lequel le Messie s'adresse à l'Éternel et lui dit « Tu n'as voulu ni offrande ni sacrifice, tu m'as ouvert l'oreille. » Curieusement, l'expression « tu m'as ouvert l'oreille » du psaume est interprétée par l'auteur de cette épître et devient « tu m'as formé un corps ». Cette histoire d'oreille est une référence à une coutume de l'Ancien Testament et qu'on trouve dans le livre de l'Exode. Sous l'Ancienne Alliance, on ne déclare pas banqueroute, car la loi de Moïse pourvoit à un moyen de payer ses dettes. Quelqu'un qui n'est plus en mesure de leur faire face peut devenir le serviteur obligé de son créancier afin de rembourser ce qu'il lui doit. Une fois l'ardoise effacée, ce qui prend souvent plusieurs années, l'homme retourne chez lui. Mais si entre-temps, il s'est marié, sa famille reste la propriété du maître. Seulement, ce serviteur a lui aussi la possibilité de rejeter son patron. Dans ce cas, il va avec lui devant les juges de la ville et on lui perce l'oreille. Cette cérémonie qui s'appelle « ouvrir l'oreille » signifie qu'il écoutera tous les ordres de son maître et lui obéira jusqu'à la fin de ses jours. En ce qui concerne Jésus, il a pris notre humanité pour devenir un serviteur soumis qui a parfaitement obéi à Dieu. Mais au lieu d'avoir son oreille perforée, c'est son corps qui a été percé de clous et d'un coup blanc. Les expressions « tu m'as ouvert l'oreille » citées dans le psaume et « tu m'as formé un corps » qui est l'interprétation par l'auteur de cette épître reflètent tous deux la volonté d'obéissance et de service de Jésus. Cette attitude de soumission à Dieu est bien plus importante que le respect des lois rituelles d'une religion. Tous les rites du système lévitique n'ont de valeur que dans la mesure où ceux qui viennent au temple offrir un sacrifice le fassent d'un cœur pur, sans hypocrisie, dans un esprit de contrition. Et en obéissant à la loi, mais dans l'ancien Israël, tout le rituel des cérémonies a rapidement dégénéré, et les mots et les gestes sont devenus quelque chose qu'il faut faire pour que Dieu nous laisse tranquille. Les Israélites ont très tôt manifesté leur tendance idolâtre en se comportant un peu comme des animistes, quelques signes magiques par ici, une invocation par là, et le tour est joué, les esprits nous sont favorables. Il va sans dire qu'avec une telle attitude, les offrandes des Israélites, au lieu de plaire à Dieu, sont une abomination à ses yeux. Dans le premier livre de Samuel, le juge Samuel dit à Saül, premier roi d'Israël, « Les holocaustes et les sacrifices font-ils autant plaisir à Dieu que l'obéissance à ses ordres? Non, car l'obéissance est préférable au sacrifice. La soumission vaut mieux que la graisse des béliers. Et le prophète Ésaïe a commencé son ministère en disant « Que peut bien me faire vos nombreux sacrifices, dit l'Éternel, car je suis rassasié des holocaustes de béliers et de la graisse des bêtes à l'engrais. Je ne prends pas plaisir aux sacrifices des taureaux, d'agneaux comme des boucs. Quand vous venez pour vous présenter devant moi, qui vous a mandé de fouler mes parvis? Cessez de m'apporter d'inutiles offrandes. J'ai l'encens en aurore. Quant aux nouvelles lunes, aux sabbats et aux assemblées, je ne veux plus de ces rassemblements de cultes de gens qui font le mal. Oui, aux nouvelles lunes, toutes vos fêtes, je les déteste. Elles sont un fardeau pour moi. Je suis las de les supporter. Lorsque vous étendez les mains pour me prier, je me cache les yeux. Vous avez beau multiplier le nombre des prières, je ne vous entends pas car vos mains sont pleines de sang. Lavez-vous donc, purifiez-vous, écartez de ma vue vos méchantes actions et cessez de faire le mal. Efforcez-vous de pratiquer le bien, d'agir avec droiture, assistez l'opprimé et défendez le droit de l'orphelin, plaidez la cause de l'aveu. Dans l'esprit de la loi de Moïse, le sacerdoce lévitique, avec tous ses rites et cérémonies, est symbolique. Il a été institué comme moyen pour l'Israélite de manifester concrètement son obéissance à l'Éternel et doit être mis en pratique par la foi. Mais les Israélites l'ont réduit à des simagrées. Ils le pensaient qu'en se conformant à des gestes extérieurs, le Seigneur les bénirait. Mais offrir un sacrifice ou faire un rite pour la forme sans obéissance, sans foi et sans dévotion envers Dieu, c'est se moquer de lui. Dans ces conditions, il est bien préférable de ne rien faire du tout. Dieu n'a jamais été satisfait par le sacrifice d'animaux parce qu'il ne règle pas le problème du péché. Et encore moins quand ce sont des exercices d'hypocrisie. Un rite religieux, vide de sens, n'a rien à voir avec l'obéissance de la foi. Il n'est donc pas étonnant que s'adressant à l'Éternel, le Messie dise « Tu n'as voulu ni offrande ni sacrifice ». En substance, ce qu'il veut dire est « Père, je sais que tu n'es pas satisfait par l'ancien système et par les anciens sacrifices, alors je vais m'offrir moi-même le prix de l'obéissance ». Je continue le texte. En entrant dans le monde, le Christ a dit « Tu n'as voulu ni sacrifice ni offrande, tu m'as formé un corps. » Alors j'ai dit « Voici je viens ». Dans le rouleau du livre, il est question de moi pour faire, ô Dieu, ta volonté. Le rouleau du livre est tout l'Ancien Testament. Les textes sacrés sont écrits sur des parchemins, puis conservés enroulés. La mission suprême de Jésus est de faire la volonté de son Père, ce qu'il a dit lui-même à plusieurs reprises durant son ministère. Et son ultime acte d'obéissance fut bien sûr d'accepter d'aller à la croix. Mais ça n'a pas été facile, même pour le Fils de Dieu. Alors qu'il agonisait dans le jardin de Gethsémané, il a prié « Abba, Père, pour moi, tout est possible. Éloigne de moi cette coupe. Cependant, il arrive non pas ce que moi je veux, mais ce que toi tu veux. » Alors que bien des croyants sont morts martyrs, aucun d'entre eux n'aurait pu prendre sur lui les péchés du monde, ni éprouver une répulsion aussi forte que Jésus à faire une telle action. Je continue le texte. Il, Jésus, commence ainsi par dire « Tu n'as voulu ni sacrifice, ni offrande, ni holocauste, ni sacrifice pour le péché. Tu n'y as pris nul plaisir. Pourtant, ces sacrifices sont offerts conformément à la loi. » Ensuite, il déclare « Voici, je suis venu pour faire ta volonté. » Ainsi, il abolit le premier état des choses pour établir le second. L'auteur explique le texte de l'Ancien Testament qui vient de citer. Le sacerdoce lévitique a été supprimé car il était temporaire et ne satisfaisait pas Dieu. En effet, d'une part, il ne peut pas effacer les péchés, comme je ne cesse de le répéter. Et d'autre part, les Israélites ont créé un système rituel vide de sens. Par contre, la seconde et nouvelle alliance conclue par Jésus est parfaite et efficace, car elle ôte les péchés jusqu'à en faire disparaître le souvenir. Comme les Israélites ne peuvent pas être sous deux alliances opposées à la fois, la première est caduque dès l'application de la seconde. Le culte lévitique est maintenant aboli et surplanté par un culte nouveau voulu par Dieu. Je continue. Et c'est en raison de cette volonté de Dieu que nous sommes sanctifiés, grâce au sacrifice que Jésus a offert de son propre corps une fois pour toutes. Le mot « sacrifié » veut dire « mis à part pour Dieu ». Et le temps du verbe « participe parfait » indique la permanence de cette sanctification. L'auteur de l'Épître utilise ce mot pour définir la position du croyant, qui appartient à Dieu et qui est juste devant lui. Je continue. Tout prêtre se présente chaque jour pour accomplir son service et offrir souvent les mêmes sacrifices qui, cependant, ne peuvent jamais ôter le péché. Le Christ, lui, a offert un sacrifice unique pour les péchés, et il siège à la droite de Dieu, où il attend désormais que Dieu mette ses ennemis comme un escabeau sous ses pieds. Le système sacerdotal israélite comporte 24 ordres ayant chacun plusieurs centaines de prêtres qui, à tour de rôle, prennent leur service dans le tabernacle. Mais ce système ne mène nulle part. Alors que les prêtres lévitiques sont nombreux et offrent sans arrêt les mêmes sacrifices qui ne peuvent jamais ôter le péché, Jésus par contre a offert un seul sacrifice qui ôte le péché, qui est valable éternellement. Puis, il s'est assis, indiquant par là que l'œuvre de la rédemption est achevée. Par cet acte de justice unique, le Christ a vaincu Satan, les puissances démoniaques, ainsi que tous ceux qui s'opposent à lui. Maintenant, il attend le jour où toutes les créatures seront obligées de reconnaître qu'il est le Seigneur des Seigneurs et de se prosterner à ses pieds. Je continue le texte. Par une offrande unique, en effet, il a rendu parfait pour toujours ceux qui le purifient du péché. Tel que l'auteur la conçoit, la perfection est une position légale et non pas une réalité pragmatique terrestre. L'apôtre Paul l'envisage également de la même manière. Ceux qui font confiance à Jésus sont rendus parfaits dans le sens qu'ils sont juridiquement déclarés justes devant Dieu et considérés comme n'ayant jamais péché. Cette vérité extraordinaire dépasse la compréhension.
2: Il y a des documentaires qui passent à la télé, mais aussi au cinéma. Plaisir de découvrir des sujets, parfois des pays, parfois aussi plaisir de rencontrer des réalisateurs. C'est le cas de Pierre-Marie Hubert, qui présentait son film « Le souffle de Darwin », un film qui évoque, entre autres, la Patagonie. Il a bien voulu m'accorder une courte interview, occasion d'évoquer son film, parler de la Patagonie, surtout écouter des musiques argentine et chilienne, puisque la Patagonie est une région à cheval sur ces deux pays.

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Bonjour à tous. J'ai eu le plaisir de rencontrer Pierre-Marie Hubert qui présentait son film sur la Patagonie, Le souffle de Darwin. Occasion pour

0: différentes structures, que ce soit des cinémas, des maisons de quartier, des maisons de retraite, des prisons. Voilà, c'est un petit peu tout un public qui me passionne.
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0: La Patagonie comprend principalement le sud de l'Argentine et le sud du Chili, deux régions séparées par la cordillère des Andes qui abritent des paysages contrastés de montagnes, de glaciers, de pampas, de forêts subpolaires, de littoraux, d'îles et d'archipels. Elles sont habitées depuis plus de 10 000 ans par les Sud-Amérindiens, tels les Mapuches. Après une colonisation lente et difficile, une partie de la population autochtone aujourd'hui est métissée. Avec une densité de population de moins de 4 habitants par kilomètre carré, la Patagonie est une des régions les moins peuplées au monde. Ces terres sont exploitées pour l'élevage de bétail en d'immenses fermes appelées estancias ou convoitées pour leurs ressources naturelles importantes.
1: Alors, un peu la différence de la télévision, vous pouvez également être diffusé d'ailleurs, mais aujourd'hui c'est un petit peu différent. On se retrouve avec une diffusion, un cinéma.

0: cinéma comme un film, mais après il y a généralement un débat.
1: C'est tout l'intérêt en fait de cette rencontre. Bon, d'abord, on présente toujours en général le film aussi, ça c'est extrêmement important. Et puis, on est à l'écoute du public, on répond à leurs questions. Et moi, j'essaie de présenter aussi sur un stand des choses de là-bas. Donc là, par exemple, sur la Patagonie, ben, j'ai une plume de Nandou, j'ai des pierres du Fitzroy, j'ai des fois des fossiles, enfin, j'ai des photos, quelques objets des fois qui sont en rapport avec l'artisanat local aussi, des choses comme ça.
2: Musique chilienne, musique de la cordillère des Andes.

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1: Par la présence de la cordillère des Andes, de l'influence de l'océan Pacifique et de l'océan Atlantique, les paysages se composent de forêts tempérées, d'arbres à feuilles caduques, de prairies, savanes et brousses tempérées, de prairies et broussailles de montagnes, d'étages alpins, d'étages subalpins, de glaciers côtiers et de vallées, de littoraux ou de physiologie maritime telle des fjords, des îles, des bras de mer ou des détroits. J'avais cru comprendre que le Beagle, c'était le nom d'une race de chiens.
2: Alors écoutez, pour moi, c'est surtout le nom du bateau qui a amené le capitaine Fitzroy et son célèbre naturaliste Charles Darwin en Patagonie. Donc c'est une très belle aventure que je raconte dans ce film pour essayer de comprendre un petit peu la pensée de Darwin. Il est tout jeune à l'époque, il a une vingtaine d'années. Et il a cette chance incroyable de partir avec Fitzroy pour ce voyage circumnavigation autour du monde. Et voilà, c'est une belle aventure qu'il a vécue et qu'il a marqué à jamais et qui a marqué aussi le monde scientifique.
1: Évidemment, en Argentine, nous écoutons du tango.

0: Cette Patagonie, donc on va en parler un peu à l'état cheval sur deux pays aujourd'hui, chose que c'était pas le cas à l'époque de Darwin.
1: Alors effectivement, donc on a une énorme région en fait qui couvre à peu près, qui représente à peu près 3 fois la superficie de la France. Donc cette Patagonie qui est coupée en deux, avec une grande partie sur l'Argentine et une partie un petit peu plus faible sur le Chili. Mais c'est un peu une même entité quand même. Bon, même si le climat est un tout petit peu différent avec cette cordillère des Andes qui coupe un peu le pays en deux. Mais ce sont des gens aussi passionnants des deux côtés, hein. Chiliens, Argentins, chacun a cette culture de la nature, ce respect des éléments et ce courage aussi de vivre là-bas parce que c'est pas toujours simple.
0: Pas toujours simple parce qu'il n'y a pas de grandes villes, il y a beaucoup de déserts. Vous aimez la solitude?
1: Ben, j'ai rencontré des gauchos. La ville importante, on va dire, la plus proche, était à 500 km sur des pistes pas toujours très bonnes. Enfin, c'est vraiment, il faut aimer vivre quand même d'une façon un peu isolée et ne pas avoir peur, voilà, d'affronter les éléments, hein. Bon, aujourd'hui, on a pas mal de vent en France, mais c'est ça en général quasiment tous les jours, hein. C'est des vents très puissants et froids. Enfin, ça dépend bien sûr un peu de la saison, mais quand même, le climat est vraiment difficile en Patagonie, il faut le savoir.
0: La cordillère des Andes est la seconde chaîne de montagne la plus haute du monde après l'Himalaya, avec une altitude moyenne de 4000 mètres au-dessus du niveau de la mer. Il subsiste aujourd'hui une immense calotte glaciaire appelée Campo de Hielo Sur, située principalement en Patagonie du Chili. Elle est la troisième calotte glaciaire au monde après l'Antarctique et le Groenland. Très différent de la musique argentine, la musique de la cordillère des Andes.

0: À l'est de la cordillère des Andes, cette région ne concerne que la Patagonie de l'Argentine. Elle est souvent confondue avec la province de la Pampa qui, elle, ne se trouve pas en Patagonie, mais au nord du Rio Colorado, là où, effectivement, se trouvent les plus grandes étendues de plaines pampéennes. L'altitude y est peu élevée, la présence de forêts est rare, ces régions sont propices à l'élevage où se concentrent les 13 millions de bêtes de la Patagonie, de l'Argentine, ce qui accélère le processus d'érosion et de l'appauvrissement des sols déjà affectés par le climat de plus en plus aride.
1: Une nature préservée.
2: Alors la nature, c'est vrai qu'elle est, un peu désertique aussi, hein, mais c'est un endroit assez merveilleux. On a eu la chance de pouvoir descendre en kayak une rivière magnifique, le Santa Cruz, qui avait été remontée à l'époque de Darwin. Et c'est vrai qu'on a découvert vraiment une faune extrêmement importante. Beaucoup d'oiseaux, des guanacos. C'était toujours à chaque détour de rivière, il y avait un animal à observer. C'était vraiment magnifique.
1: On ne devrait pas en faire la publicité parce qu'il faut prendre l'avion lorsqu'on est touriste, ça fait du gaz à effet de serre, c'est pas bon pour la planète. Mais le tourisme là-bas, c'est quelque chose de... c'est pas Saint-Tropez.
2: Alors voilà, c'est vrai que c'est toujours un peu la question, l'impact touristique, est-ce que c'est bon ou est-ce que c'est mauvais pour la planète, pour l'environnement et pour les locaux aussi. Moi, j'ai une position un peu tranchée, je pense, sur la question. Tout dépend de quel tourisme on parle. Si c'est effectivement un tourisme pour consommer simplement, c'est pas forcément nécessaire, je dirais. Mais si c'est un tourisme qui est axé sur une réflexion, sur une découverte et qui entraînera une protection de ce que l'on voit, je pense que ça peut au contraire être bénéfique. Si je prends ma modeste petite personne, tous ces voyages que j'ai pu faire, en général chaque année, j'ai essayé de partir dans des contrées assez lointaines, que ce soit même parfois le Groenland, l'Islande, le Canada et pourquoi pas l'Antarctique, et la Patagonie donc, mais ça m'a amené quand même à me remettre un peu en question. J'ai carrément arrêté aujourd'hui de consommer quasiment de la viande. Je ne sais pas que je sois végétarien, mais je n'en achète plus. Je pêche mon poisson que je consomme. J'ai mon petit lopin de terre. Je suis à peu près autonome en fruits et légumes. Et vous voyez, ça représente quand même un gros impact déjà, d'essayer de se débrouiller par soi-même pour trouver des solutions. Alors évidemment, c'est du boulot, il faut un peu de temps pour y arriver, mais j'arrive quand même à cultiver, à labourer, et à voir, là bientôt les radis vont sortir, j'ai encore de la salade, et voilà, on arrive à être autonome.
0: Écoutons un peu de tango.

Séparés par le fameux détroit de Magellan, la Terre de Feu est le dernier territoire habité avant l'Antarctique. La Terre de Feu comprend des milliers d'îles. La Terre de Feu présente un climat subpolaire océanique. C'est un climat froid sans atteindre le niveau polaire. À plus de 480 km des côtes de la Patagonie de l'Argentine, l'archipel des Malouines, en anglais Falkland Island, est célèbre du fait du conflit dont il a été l'objet entre l'Argentine et le Royaume-Uni en 1982. La cordillère des Andes fait partie de la ceinture de feu du Pacifique, caractérisée par de fréquents séismes et des volcans actifs. Cette zone est la deuxième la plus sismique au monde. Les volcans de la cordillère des Andes se concentrent principalement au nord.

C'était Escapade, une émission de Didier Blonce, montage, réalisation, Gisèle Billan. Merci à Pierre-Marie Hubert pour ses commentaires. Nous parlions aujourd'hui de la Patagonie. Portez-vous bien, au revoir à tous. Les plus fidèles d'entre vous sauront pourquoi nous écouterons aujourd'hui des musiques chiliennes et argentines. En effet, Pierre-Marie Hubert présentait au cinéma son documentaire « Le souffle de Darwin » qui retrace le voyage de ce scientifique à bord du Beagle en 1834. Occasion pour nous d'écouter des musiques de là-bas et d'évoquer bien sûr la Patagonie.

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Bonjour à tous, nous allons bien sûr parler de la Patagonie aujourd'hui, écouter beaucoup de musique du Chili et de l'Argentine. Avant de commencer, quelques commentaires. L'histoire de la Patagonie est intimement liée à l'histoire générale de l'Argentine et à celle du Chili. Les premières traces d'une population ayant habité la Patagonie remontent à une période comprise entre 15 000 et 12 500 ans avant Jésus-Christ. Lors du voyage autour du monde initié par le navigateur portugais Fernand de Magellan, celui-ci décide de trouver un lieu d'hivernage le long de la côte de l'Amérique du Sud. C'est le 21 octobre 1520 que Fernand de Magellan découvrit le passage, le fameux passage, le détroit de Magellan qui relie les océans Atlantique et Pacifique. Il ouvre ainsi la route des épices par l'ouest. En 1535, les conquistadors espagnols tentent de conquérir le territoire de la vallée de Chili en combattant les Incas. L'évangélisation forcée et les affrontements avec les Amérindiens vont durer jusqu'au XIXe siècle. En 1881, la Patagonie sera officiellement partagée entre l'Argentine et le Chili, mais les frontières entre les deux pays ne seront définitivement fixées qu'en 1902. Il y a donc deux Patagonies sur le plan politique. En Patagonie argentine, soit 800 000 km² de territoire, la population totale des cinq provinces s'élève à près de 2 millions d'habitants, soit une densité de 2,2 habitants au kilomètre carré. La Patagonie chilienne, soit 353 000 km² de territoire, la population dans les cinq régions de cette Patagonie s'élève à 2,5 millions d'habitants, soit une densité de 7,2 habitants au kilomètre carré. Musique chilienne.

0: Un petit mot sur Darwin, sur son voyage, ses découvertes.
1: Alors Darwin, il faut bien comprendre que ça a été pour lui une chance. Souvent dans la vie, on peut avoir une opportunité, une rencontre. Et ça s'est fait tout simplement, voilà, le capitaine Fitzroy donc partait pour ce grand voyage autour du monde, de 5 ans de tour du monde, c'était quand même un voyage extrêmement important. Et il avait été marqué par un voyage précédent, où il n'était pas, pas capitaine, mais le capitaine de ce navire à l'époque s'était donné la mort. Il avait, pété un câble, hein, et donc pour éviter cette dépression, il se dit qu'il a besoin de quelqu'un pour le distraire, tout simplement. Et il se dit qu'un jeune naturaliste, ça serait bien, voilà, pour discuter le soir, pour écrire des choses. Et on lui parle de Darwin, qui pourtant se destinait à être pasteur, hein, donc c'est vraiment. Mais il était passionné, Darwin, déjà, par la nature, voilà, il essayait de comprendre certaines choses. Et c'est comme ça qu'il va partir avec Fitzroy.
0: Et alors, ces découvertes ?
1: Alors, ce qu'il faut bien comprendre, en fait, c'est que Darwin, quand il arrive sur les terres de l'Amérique du Sud, il commence par arriver au Brésil, après il va descendre sur la Patagonie, il est émerveillé parce qu'il voit, il n'en revient pas, cette forêt tropicale, toutes ces espèces, et c'est surtout, à force de réfléchir, de commencer à comprendre quand même que ces espèces, elles sont surprenantes, elles sont variées, elles sont diverses, il va découvrir des fossiles. Et là, ça va être vraiment un déclic chez lui. Et puis, il va observer des espèces qui sont assez proches l'une de l'autre. Notamment le nandou, par exemple. Il y a deux espèces de nandou qui sont à des endroits un petit peu différents, mais pas si éloignés que ça, finalement. Hein. Le nandou de Darwin, qu'on a appelé le nandou de Darwin aujourd'hui, puis le nandou d'Amérique. Et ils ont des différences morphologiques mineures. Et là, Darwin, il se dit, mais pourquoi le créateur aurait fait deux espèces similaires, il ne comprend pas, enfin, il se dit, il y a un truc qui m'échappe. Et voilà, il va renouveler encore sa réflexion avec plein d'espèces, comme par rapport aux fossiles qu'il a trouvés, le glyptodon, enfin, il y a plein d'animaux qui vont l'intéresser. Et petit à petit, il commence à comprendre cette idée de l'évolution des espèces. Mais ça ne va pas se faire en 5 minutes, bien sûr. Ces idées qu'il va avoir en Patagonie vont être essentielles pour comprendre que lorsqu'il va ensuite arriver aux Galapagos, ça sera le déclic final. Voilà. Et il aura un peu vraiment fait le tour de cette idée de l'évolution après ce voyage en Patagonie. Les pinsons des Galapagos achèvent de le convaincre que oui, il faut maintenant qu'il écrive sa théorie. Il va mettre 20 ans quand même pour l'écrire. Hein, il sera très prudent, il n'osera pas trop, enfin bref, et puis finalement il va se lâcher. Et ça va faire évidemment beaucoup de bruit, il sera critiqué, il sera mal compris, il sera déformé aussi. Mais il n'empêche qu'il aura compris quand même beaucoup de choses qui auront bouleversé le monde scientifique. Et encore aujourd'hui, on parle toujours de Darwin.
0: Évidemment, en Argentine, nous écoutons du tango.
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L'Argentine est un petit producteur de pétrole avec la plus faible densité humaine du pays. La Patagonie fournit à l'Argentine 75% de sa production pétrolière. Le Chili, lui, possède des réserves de pétrole bien moindres, mais sont plus importants pour le gaz naturel. En décembre 2018, Greenpeace révèle un scandale de pollution massive dont s'est rendue coupable la multinationale Total au nord de la Patagonie. Une gigantesque piscine de déchets toxiques s'est créée. L'entreprise pétrolière étant accusée de jeter des résidus toxiques à l'air libre dans de gigantesques piscines creusées sans aucune protection entre les déchets et le sol. Et ce, alors que des villages mapuches sont installés à moins de 5 km. En Patagonie, l'élevage du mouton est une industrie encore active. L'élevage du mouton était largement favorisé sur cette partie du continent américain par l'immigration espagnole et britannique. Depuis les années 90, le tourisme au Chili est devenu une des principales ressources économiques, spécialement dans les zones extrêmes du pays, notamment le désert d'Atacama au nord, la Patagonie et terre de feu au sud. On y pratique du trekking, de la pêche sportive, les sports d'hiver évidemment, des croisières et aussi des activités équestres, du canoë-kayak, de l'escalade ou de l'alpinisme entre autres. Musique chilienne, musique de la cordillère des Andes.

0: Le prochain voyage.
1: Alors, il faut expliquer que je rentre, je viens de terminer le montage d'un film qui a été lancé juste un peu avant le confinement avec un grand scientifique qui s'appelle Francis Allais, qui est un botaniste réputé. C'est lui qui a inventé le radeau des cimes, hein, de pouvoir se poser sur les canopées tropicales. Et ce grand monsieur donc a bien voulu partir avec moi sur la Tasmanie. Et on a ramené un film voilà, qui s'appelle Les Immortels de Tasmanie, qui commence à être diffusé dans certains festivals et qui sera bientôt dans les circuits de conférences cette année. Et voilà, donc ce tournage a été tellement fort, tellement réussi que Francis Allais a souhaité repartir avec moi et sur une destination qu'il ne connaissait pas non plus, le Costa Rica. Et donc on est en train de travailler sur ce projet pour l'année prochaine, si tout va bien, si on peut arriver à le mener à bien. Mais c'est voilà, c'est l'envie toujours de donner aussi un message, parce que Francis est un grand botaniste et lui, ce qui le traumatise, c'est cette déforestation que l'on aperçoit malheureusement un peu partout dans le monde, sauf justement au Costa Rica. Et le sujet sera justement de mettre en valeur ce pays qui a la sagesse de préserver son environnement et ses forêts.
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Le gaucho acquiert un statut mythique, il devient une sorte de chevalier qui défend les plus démunis et s'érige en symbole d'une civilisation revendiquant son originalité alors que le véritable gaucho disparaît peu à peu de la réalité. Avec une consommation annuelle de plus de 60 kilos de bœuf par habitant, l'Argentine reste dans le peloton de tête des grands consommateurs de viande bovine. À titre de comparaison, en 2000, la consommation française de viande bovine se montait à 26 kilos par habitant. La culture culinaire dépend en grande partie des ressources locales. La Patagonie, en tant que terre d'élevage, l'assado, grillade ou rôtissage de viande de mouton, de bovin, de charcuterie prend une place importante dans la culture locale. Les empanadas seront servies comme entrée, les convives participent au rituel du maté, accompagné de tortas fritas, les beignets, au dulce de leche. La cazuela, préparée selon les produits locaux, est un plat typique et traditionnel du Chili. Écoutons un peu de tango.

0: Vous faites un gros travail et je crois qu'il y a des DVD en vente. Vous avez un site internet où on peut retrouver, suivre votre actualité?
1: Alors tout à fait, donc on est une équipe hein, derrière tout cela, donc des passionnés. Donc on avait créé donc une structure qui s'appelle Naturoscope et OEAU, Naturoscope en trois mots. Donc on a un site, hein, nescope.fr. On peut retrouver tous ces films en streaming, en DVD, avec quelques articles, avec des photos, avec voilà, quelques commentaires, et on peut se faire un peu une idée aussi de certains voyages, avec toujours cette idée de découvrir, de comprendre, de se faire partager. Je crois qu'il y a deux classes qui vont être là tout à l'heure, ça va être extrêmement intéressant de pouvoir discuter aussi avec ces jeunes.
0: Je vous remercie.
1: Je vous en prie, au plaisir, merci.
0: Très différent de la musique argentine, la musique de la cordillère des Andes.

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Merci à Pierre-Marie Hubert de nous avoir parlé de son documentaire Le souffle de Darwin. Merci à Gisèle pour sa collaboration technique. Merci pour votre fidélité à tous. Portez-vous bien. Au revoir.

Bienvenue à tous dans votre programme 15 minutes de grâce et de vérité. Nous nous retrouvons encore une fois aujourd'hui pour une nouvelle session. Avant d'écouter la parole de Dieu, je vous invite à louer le Seigneur avec moi.

Alléluia, nous avons une reconnaissance de notre cœur pour ce que le Seigneur fait pour nous. Encore une fois aujourd'hui, je vous invite à ouvrir votre cœur à la parole de Dieu et je suis sûr que le frère a quelque chose et un trésor.

mais allons nous appuyer sur les Écritures pour en parler. Il s'agit de Démas. Tout le monde connaît Démas. Démas faisait partie des compagnons d'œuvre de l'apôtre Paul, et il est cité dans l'épître à Philémon, où Paul dit « Épaphras, mon compagnon de captivité en Jésus-Christ, te salue, ainsi que Marc, Aristarque, Démas, Luc, mes compagnons d'œuvre. » Dans Colossiens aussi, Paul passe ses salutations, il dit que Démas aussi est avec lui, ainsi que le médecin bien-aimé, et qu'il vous salue. Donc Démas était quelqu'un qui était très proche de l'apôtre Paul, c'était quelqu'un qui avait commencé à être un modèle, certainement que les chrétiens le regardaient comme quelqu'un qui servait de tout son cœur l'apôtre Paul, le Seigneur, l'Évangile, et il créait certainement de l'espoir dans le cœur des chrétiens en créant un modèle de persévérance, de soumission. Mais voilà, les choses ne sont pas restées comme cela pour ce personnage. Et on voit dans 2 Timothée chapitre 4 au verset 9 comment l'apôtre Paul parle de lui et il donne une nouvelle. Il donne une nouvelle à Timothée qui est très triste. Il dit à Timothée, « Viens au plus tôt vers moi, car Démas m'a abandonné par amour pour le siècle présent et il est parti pour Thessalonique. » Donc voilà la terrible nouvelle que Timothée apprend, d'autant plus que Paul était à la fin de sa vie et c'était vraiment pas le moment pour lui de recevoir ce genre de nouvelles ou de vivre ce genre de circonstances. Mais bon, on ne choisit pas toujours ce qui nous arrive et l'apôtre Paul n'a pas été gâté à la fin de sa vie. Ce qui est étonnant de la part de Démas, c'est qu'il soit retourné à Thessalonique. On sait que Thessalonique était une des villes les plus où il y avait le plus de persécution. Et on se demande bien comment est-ce qu'il avait pu former un plan pour se rendre à nouveau, pour aller à Thessalonique. Et comment il a pu intégrer la ville, la vie de cette ville, alors que c'était l'endroit même où la persécution sévissait à un niveau le plus fort. Mais enfin, bon, tout ça, c'est du mystère. Mais le principal n'est pas là, c'est que la parole de Dieu nous dit que Démas a abandonné l'apôtre Paul par amour pour le siècle présent. Mais la parole de Dieu nous montre l'importance d'être un modèle jusqu'au bout. Vous voyez? Et comment l'épître aux Hébreux encourage les chrétiens à considérer la fin de la vie de ceux qui les conduisent, de leur conducteur, de leur berger. Et vous pouvez lire cela dans Hébreux chapitre 13, au verset 7, où l'auteur dit « Souvenez-vous de vos conducteurs qui vous ont annoncé la parole de Dieu, considérez quelle a été la fin de leur vie et imitez leur foi. » Ce qui veut dire que la vie d'un serviteur de Dieu est supposée être un modèle entier jusqu'à sa mort, jusqu'à ce qu'il aille vers le Seigneur, et que toute sa vie soit l'objet d'imitation de la part des chrétiens, parce qu'ils ont trouvé pendant toute sa vie, non pas la perfection, mais la manière dont peut-être parfois il s'est relevé de certaines chutes, mais comment il a gardé la foi, comment il n'a jamais abandonné la course. Donc c'était l'encouragement que l'auteur de l'Épître aux Hébreux donnait à ses Hébreux. Mais s'il n'y a pas, s'il y a un autre modèle qui est reproduit dans la vie des serviteurs de Dieu, il est certain que cela n'aide pas l'Église dans les temps difficiles, comme pour les Hébreux qui étaient dans des moments où ils étaient en train d'abandonner la foi. Et il fallait des modèles auxquels se référer pour encourager les chrétiens à garder le pas dans la foi. Et malheureusement, Démas, qui avait bien commencé, il joue ici le rôle il crée le modèle de ceux qui commencent bien, mais qui finissent mal. Et la Bible nous met en garde, nous tous, non seulement les serviteurs de Dieu, mais de prendre garde que si nous croyons être debout, de prendre garde de tomber. C'est ce que nous dit l'Épître aux Corinthiens, au chapitre 10 et au verset 12. Ainsi donc, celui qui croit être debout prenne garde de tomber. Donc, la parole de Dieu nous avertit que parfois, nous pouvons croire que nous sommes debout, que tout va bien pour nous. Peut-être que c'était le cas pour Démas, qu'il avait quelques luttes avec le monde. Je ne pense pas qu'il soit retourné vers le siècle présent, il a abandonné l'apôtre.

0: Paul comme ça, mais je crois qu'il y a eu un mauvais travail qui s'est fait dans sa chair, où la convoitise l'a emporté. Mais je pense que Dieu nous appelle, nous tous, à être des modèles jusqu'au bout et à laisser un bon parfum sur la terre. Notre témoignage doit laisser un bon parfum et que la fin de notre vie témoigne que nous avons gardé la foi. Ça n'a pas été le cas pour Démas. Hélas, son nom est enregistré dans les Écritures et ce n'est pas d'une manière honorable. Mais que nous dit la parole de Dieu concernant ce genre de chute par rapport au monde? L'apôtre Pierre donne un avertissement. 1 Pierre chapitre 2, il dit, mais rejetant donc toute méchanceté et toute ruse, la dissimulation, l'envie et toute médisance, bien-aimés, je vous exhorte comme voyageurs, comme étrangers et voyageurs sur la terre, à vous abstenir des convoitises charnelles qui font la guerre à l'âme. Alors, Pierre révèle que il y a quelque chose qui peut commencer en nous, qui est là de toute façon. Il y a une guerre contre la convoitise. Le monde nous offre toutes sortes de nous suggère toutes sortes d'illusions, de projets, met devant nous des plaisirs, des choses qui sont éphémères, qui ne nous conduiraient qu'à l'abandon du Seigneur, et même au final à tout perdre. Et cela ne se fait pas d'un seul coup comme cela. La plupart du temps, c'est une œuvre, c'est un travail de convoitise lorsqu'il y a cette guerre qui est engagée où on cherche à résister au diable, mais en même temps, on compromet un peu, on n'est pas clair dans notre résolution et cette guerre se passe en nous. Et la Bible nous montre que nous pouvons être vaincus dans cette guerre. Notre âme, elle peut être vaincue. Elle va se soumettre à la tentation et elle va rendre les âmes et elle va redonner le territoire de la chair au monde et à l'ennemi. Et c'est ce qui, à mon avis, s'est passé pour Démas. Il a été vaincu après un long travail de séduction où l'ennemi lui a fait miroiter les choses comme il l'a fait pour Jésus où il a montré la gloire de ce monde et Démas s'est laissé séduire et au-dedans de lui il a été vaincu. Et Jacques nous dit clairement qu'est-ce qu'il en est de ce travail, ce combat qui se fait à l'intérieur de l'homme lorsque la convoitise agit et entre en guerre contre l'âme. Jacques dit au chapitre 1, au verset 14, il dit, mais chacun, c'est pas le verset 14, mais c'est le verset peut-être, oui, c'est le verset 14, et Jacques dit, mais chacun est tenté quand il est attiré et amorcé par sa propre convoitise. Puis la convoitise, lorsqu'elle a conçu, enfante le péché, et le péché, étant consommé, produit la mort. Donc, la convoitise, lorsqu'elle conçoit, elle enfante le péché. Il y a un moment où il y a un rapport avec la séduction, il y a un rapport avec la convoitise qui dépose quelque chose qui est fort, qui dépose une semence de mort en nous, une semence du péché, et que celle-ci grandit et il y a une conception du péché qui se passe en nous et nous finissons par enfanter le péché. C'est ce qui s'est passé avec Démas. Il a été vaincu après avoir été séduit à l'intérieur de lui. Et peut-être qu'il n'a pas cherché de l'aide, il ne s'est pas tourné vers l'apôtre Paul pour demander qu'on prie pour lui parce qu'il ressent un grand combat. Et c'est pourquoi je pense qu'il est important pour les chrétiens de ne pas vivre leur combat seul, mais de chercher de l'aide, premièrement, auprès du Seigneur, de crier à Dieu. Parce que la parole de Dieu nous encourage, dans l'épître aux Hébreux, concernant nos faiblesses, à nous approcher de ce souverain sacrificateur qui est compatissant et qui a été tenté lui-même, mais qui n'a jamais été vaincu dans le péché et qui peut nous donner la victoire. Donc, il y a une possibilité pour nous de demeurer ferme dans nos tentations, de manière à ne pas faire s'écrouler ce modèle que nous avons commencer à montrer aux autres, où les autres mettent de l'espoir en nous, où les autres sont inspirés par notre vie, ils sont encouragés par notre engagement. Et il y aura toujours quelque part une tentation qui viendra, qui arrivera. Mais c'est à nous de gérer cela de la bonne manière, selon les Écritures, pour ne pas finir comme des masses et tout abandonner pour le siècle présent, par amour pour le siècle présent. Donc, aujourd'hui, mon encouragement pour vous, partant de là, c'est que si nous cherchons à être un modèle, si nous cherchons et nous comprenons le plan de Dieu en étant des modèles pour le peuple de Dieu, nous devons défendre ce modèle en ne laissant pas le péché venir déchirer l'image que nous avons donnée, qui donne de l'espoir. Ça peut être notre famille. Combien de familles, d'enfants sont déçus par la chute de leurs parents, par les divorces ou par ce qui peut se passer dans le couple. Combien de choses peuvent se passer dans le couple même, et tout cela parce qu'il n'y a pas de vigilance par rapport au péché. Il n'y a pas d'humilité pour ouvrir son cœur, pour chercher de l'aide. Et malheureusement, le péché finit par triompher. Et nous ne sommes pas obligés d'en arriver à là. Le Seigneur nous a donné tout ce qu'il faut pour triompher. Donc, je vous encourage aujourd'hui à ne pas vous laisser faire, mais au contraire, à continuer votre course, à ne pas abandonner la course, parce qu'il faut arriver jusqu'au bout. Et s'il y a quelques problèmes, si même il y a eu une chute, il y a la repentance, il y a toujours un moyen de se relever. Donc, mes amis, mes frères, mes sœurs, que vous soyez encouragés par ces paroles. Nous sommes dans des temps de combat, de tentation, des moments difficiles qui viennent dans ce monde, et le diable ne ratera pas une occasion pour nous faire tomber. Donc, tenons ferme. Jusqu'à la prochaine fois, je vous laisse avec ces encouragements. Je vous souhaite une bonne semaine, que vous puissiez être bénis et encouragés, que le Seigneur vous bénisse tous. À bientôt.
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1: Je suis algérien, de mère algérienne et de père algérien. Des Aurès, pour ceux qui connaissent, qui sont des... Je suis un berbère, un chaoui. Des Aurès, là-bas, du côté de Betna et tout ça, là-bas. Et j'ai grandi avec mes parents, heureux, bien entendu, hein, nos parents m'aimaient, ma mère m'aimait, mon père, mes frères. On est issus d'une famille nombreuse, de 14 frères et sœurs. Et on avait de quoi s'amuser et faire tout ce qu'on voulait, il n'y a pas de soucis. J'ai été aimé par ma mère, par mon père, par mes frères, il n'y a pas de problème. Et en grandissant, tout jeune, on nous a appris, par rapport à notre religion, à connaître Dieu. On n'a jamais dit que l'homme descendait du singe, interdit ça, sinon on prenait une gifle. C'était comme ça. On descendait de Dieu. C'était Dieu qui nous avait créés. On a grandi avec ces choses-là. Et à un moment donné, il fallait que je mette en pratique la religion, l'islam. Et je l'ai fait avec joie, hein. Je l'ai fait parce que, en tant qu'arabe, c'était mon identité. Être musulman, ça faisait partie de notre nature, presque. Hein, ça nous collait tout petit. On dit, t'es un arabe et il faut être fier de l'être. T'es un chiaoui, voilà, ce qu'on nous met dans nos têtes quand on est jeune. Et j'ai grandi comme ça. Et à mon arrivé à un âge, il fallait que je fasse le ramadan. Et je l'ai fait à peu près vers l'âge de 9 ans, 9-10 ans. J'ai fait le ramadan, je faisais une semaine, 15 jours avec les années. Et je le faisais de tout mon cœur. Je le faisais même pour ma grand-mère au cas où elle n'aurait pas fait pour elle. Et je le faisais aussi avec joie. Et j'ai fait toutes ces choses. Et voilà, arrivé à un âge, je me suis posé des questions. Ben, c'est normal, hein, on est des êtres humains. Et à un moment donné, disait, voilà, je pratique ma religion, je fais ces choses-là. Mais dans quel but? Dans quel but? Et je me suis posé ces questions, j'ai été voir ma maman, j'ai dit, maman, alors, voilà, je pratique, je fais ci, mais il y a un vide dans mon cœur, j'ai peur de la mort. Où je vais après la mort, maman? Elle m'a dit, ça, Rabbi Yalm. Dieu seul le sait. Dieu seul. Et ça l'a gêné même qu'on lui pose cette question. N'importe comment, n'importe qui, comme musulman, ça le gêne qu'on lui pose la question, où je vais après la mort? Parce que personne ne le sait. C'est noté nulle part dans l'islam. Nulle part c'est marqué où nous allons après la mort. On doit faire des œuvres, on doit beaucoup jeûner, beaucoup prier, faire après, quand on vieillit, on va à le hajj, on va faire le pèlerinage. Toutes ces choses, on nous les enseigne tout jeunes. Hein. Déjà, on sait le déroulement de ces choses, on les connaît tout jeunes, hein, dans le monde arabe. Hein. Et je me posais cette question, et ça me mettait une angoisse terrible. Ça me mettait une angoisse terrible parce que je savais pas ce que je faisais sur terre. Et j'allais voir les gens du quartier, les plus anciens du quartier, et je leur posais la question, où je vais après la mort? Les anciens du quartier me regardaient et me disaient, mais de quoi tu te mêles, toi, arrête un peu. Arrête de nous poser ces questions. Mais c'était comme ça. À un moment donné, ils me disaient, mais arrête, ça c'est Dieu qui le sait, nous on le sait pas. Ils essayaient de m'expliquer, ils me disaient, tu seras pesé par rapport aux œuvres que tu fais, le bien et le mal, tu seras pesé. Et si tu as fait beaucoup de bonnes œuvres, tu iras au paradis. Et ça, c'est Dieu. C'est pas ton problème. Ça, on verra. Chacun verra avec Dieu. Chacun dormira dans sa tombe. Chacun rendra compte à Dieu. Ça me satisfaisait pas, moi, ces choses-là. Et une angoisse était venue dans mon cœur. Où je vais après la mort? J'étais même allé voir ma mère. Je lui disais, mais pourquoi tu m'as enfanté? Pourquoi tu m'as mis sur terre? Pourquoi tu m'as mis tellement qu'il y avait ce vide dans mon cœur? Les choses de Dieu, hein, Dieu, comme elle dit, il a mis les choses de l'éternité dans nos cœurs, sa connaissance. Et moi, je ne le savais pas en tant que musulman, parce que Dieu était loin. Rabbi Ta'ala, il était haut. Je ne pouvais pas lui parler, il était en haut. On faisait nos prières, mais il était éloigné. Et je me suis toujours posé cette angoisse montait, et j'ai fait de la dépression. Vous vous rendez compte un peu? On arrive à faire de la dépression. Mais moi, j'aimais les choses de Dieu, hein. J'aimais les choses de Dieu. Je faisais toutes ces choses et j'aimais. Et j'ai fait de la dépression à un moment donné, excusez-moi le terme, j'ai pété un plomb. Et je me suis mis après j'ai été voir le médecin, ils m'ont donné des médicaments, tout ce qui va. J'avais maigri de 10 kilos à peu près en très peu de temps. Très peu de temps, c'est bon pour le régime, hein. Mais c'est pas bon, je veux dire, pour là-dedans, hein. Là-dedans, moi j'en pouvais plus, hein. Je devenais fou. Croyez-moi, je devenais fou, hein. Je devenais fou là-dedans, quand on a ces choses de Dieu dans notre tête. Je devenais fou et j'étais un peu plus gros quand j'étais plus jeune, mais j'étais pas épais. J'ai descendu à peu près à 62 kilos. 62 kilos, excusez-moi, j'étais un zombie, un mort vivant. Je marchais dans la cité, dans le quartier. Comme je dis toujours dans mon témoignage, je disais à mon frère, mais prends soin de ton frère, il va se tuer. Il va se tuer, il a une tête d'un gars qui va se suicider. C'est vrai, j'avais une tête d'un gars, je marchais dans la, Et je passais tout par derrière pour personne me voit. Et je longeais le quai pour aller à Romans, de la Monnaie à Romans. Et je voyais rien. Il faisait beau, mais dans ma tête, j'étais pas là. À cause des cachets qu'on me donnait, le médecin, il savait pas comment me soigner. Ma mère savait pas comment faire. Parce que je dormais pas toutes les nuits, je dormais pas. Je cassais les portes. Je frappais dans les portes. Je m'énervais en pleine nuit. Je dormais pas. Et j'allais voir, tous les matins, j'allais voir ma mère. Je dis, mais Dieu, donne-moi une solution. La pauvre, elle en pouvait plus avec moi. Elle devenait folle avec moi. Elle devenait folle. Vous voyez une maman avec un gars de 21 ans, je pétais un plomb. Et elle me disait, t'as qu'à prier tous les prophètes. Prie Mahomet, prie Dieu au nom de Mahomet, prie au nom d'Abraham, prie Moïse, prie Élie, prie tous les saints, elle m'a sorti. Le marabat, chez nous, on dit en arabe, le marabat. Et je priais tous mes ancêtres. Parce que j'en pouvais, ma mère, elle n'en pouvait plus, la pauvre, elle n'avait pas de solution. Elle avait que sa religion, elle voyait que sa religion ne faisait rien pour moi. Et entre-temps, mon frère s'est converti, un de mes frères. Et j'ai vu son changement, et j'ai dit, qu'est-ce qu'il a, celui-là? Il est devenu fou aussi, lui. Moi, j'étais devenu fou, mais alors lui, j'allais le voir, je lui ai dit, qu'est-ce qui t'est arrivé, toi? Il ne nous frappait plus, parce qu'il était très violent et alcoolique, il ne nous frappait plus. J'allais le voir, il lui dit, t'as changé, c'est bizarre, toi. Il dit, j'ai rencontré Jésus. Oh là là. Il dit, t'es devenu un curé? Il me dit, non, je suis pas devenu un curé, mais j'ai rencontré Jésus, il a changé ma vie. Et comme je sais qu'il était violent, il avait dit que ça change, je le piquais pour qu'il me frappe. Mais il me frappait pas. Il me frappait plus. Il me dit, pourquoi? Il était devenu doux comme un agneau. Ça me choquait, ça. Je le titillais, il bougeait pas. Et il voyait ma misère, lui, hein. Il devait certainement prier pour moi. Le soir, j'allais le voir, pour qu'il me parle de Jésus, parce qu'entre temps, j'étais devenu un alcoolo. Je buvais beaucoup. Pour calmer ce vide, là, après. Les médicaments faisaient rien. Ben, fallait prendre la bouteille, hein. C'était ma compagne, la bouteille. Et je buvais, je rentrais chez moi, je pleurais, je criais à Dieu, et tout ça, rien ne faisait. Et il m'a parlé de Jésus, mon frère. Il m'a dit, Jésus t'aime aussi. Il dit, Jésus, c'est un juif. Jésus, il est fait pour les Français. Moi, je suis un arabe, je suis devenu musulman, comme par hasard. Je suis redevenu musulman. Il dit, moi, je suis un musulman, et je suis un arabe. Et je resterai un arabe jusqu'à la fin de mes jours. Ouh là là! Il me dit, ouais, mais ça, je m'énervais, je lui dis, allez, j'allais me coucher. Mais ça travaillait mon cœur, hein. Ça travaillait mon cœur. Et pour vous dire, juste une parenthèse, Dieu m'avait parlé des années avant. J'étais rentré des années avant dans une église. Et je me suis moqué des chrétiens, je suis parti en courant. Tellement que j'étais mort de rire. J'étais à l'arrière, là-bas, mais j'étais plié de rire. Et eux, ils prêchaient, ils chantaient, et moi, mort de rire avec mes collègues. Mais Dieu, pour vous dire, il nous cherche toujours avant. Dieu, il nous cherche pas toujours quand on va mal, parce qu'il y en a qui m'ont dit, t'es un pauvre type, c'est pour ça que t'es venu à Dieu. Mais non, mais Dieu m'aimait déjà avant. Mais moi, j'étais un moqueur, Jésus, pour moi, c'était rien. Mais Dieu me cherchait, et à un moment donné, j'étais au pied du mur. Et j'ai dit à mon frère, il existe vraiment ton Jésus? Il m'a dit, oui, il me racontait tout ce que Jésus faisait. Et à un moment donné, j'ai capitulé. J'ai pas dit à mon frère, hein, j'ai capitulé dans ma chambre, je me suis mis à prier. Je me rappelle ce soir-là, j'étais saoul, mais complètement. Je me suis mis à genoux. Ça vous dessoule, hein, quand vous êtes tout seul, hein. Ça vous dessoule, complet. Et j'ai crié à Jésus, je me suis mis à genoux, je pleurais. Et j'ai dit, si tu existes vraiment, si tu fais ce que Dieu, mon frère, me dit, et ce que tu as fait dans sa vie, tu peux me le faire pour moi, fais-le, sinon je me suicide ce soir. Je me tue. Je vous garantis, j'allais voir ma sœur le lendemain, elle savait où aller, il y avait une église, je lui dis, où est-ce qu'on peut aller écouter l'évangile? Elle m'a dit, il y a tel endroit. Je dis, non, là-bas, j'y vais pas. Il y a tous mes copains. Tous les copains du quartier en face, à Romans. Non, je peux pas aller là-bas. C'est pas possible. Elle m'a dit, mais à Tournant, ils font à 20h30, je crois, à l'époque, ils font des réunions là-bas. Et si tu veux y aller, j'appelle le pasteur, si tu veux. Je dis, appelle le pasteur, je vais y aller demain. Je me rappelle, et le pasteur était venu me chercher, et j'étais allé avec lui. Et il avait prêché, avec le respect que je dois aux mamies, hein. Il y avait 4-5 mamies là. C'est tout, hein. Il y a pas beaucoup de monde. Mais Dieu, il agit, même quand il n'y a pas beaucoup de monde. Il regarde nos cœurs. Et moi, je suis venu et j'avais un cœur. J'avais soif de rencontrer Dieu. J'avais soif. Je me suis dit, soit il se révèle, soit je me tue. Parce que j'avais tout essayé. Et celui qui me dit qu'il a tout essayé, c'est faux. Essayez Jésus. Ça marchera. J'ai tout essayé. Et ce jour-là, j'étais là et le pasteur a prêché. Comme je dis toujours, j'ai rien compris. J'avais rien compris. À part que Jésus m'aimait. Je dis toujours, j'ai rien compris dans le sens où pour vous montrer que il y a qu'une chose qui a touché mon cœur, c'est Jésus mort sur la croix pour moi. Mais c'est Dieu qui me l'a fait comprendre. Et je vous dis, j'ai pas fait maths sup, moi. Et ça, je l'ai compris. Parce que j'avais un cœur vrai devant lui. Il a parlé à mon cœur et j'ai compris qu'il m'aimait. Et que ce qui me séparait de lui, c'était mon péché. Mon péché qui me séparait entre... Et ça, on m'en a jamais parlé dans le Coran. Le péché qui me séparait, le mal que j'ai fait. Et ça, je l'ai compris. Et ce jour-là, j'ai dit, si c'est ça, je te demande pardon. Mais guéris-moi aussi, parce que la dépression, l'alcool, il faut être guéri de ces choses. Hein. Je me suis approché, le pasteur à la fin a dit, celui qui veut être guéri, qui veut être pardonné, s'approche. Et je me suis approché, je suis tombé à genoux. Je suis tombé à genoux, hein. Je vous promets. Hein. Il n'y avait rien qui me forçait. Hein. Mais devant ma honte, ce que j'ai fait devant Dieu, je me suis mis à genoux, je pleurais, et le pasteur a prié pour moi. Je me suis levé, j'étais plus le même homme. Eh ouais, le jeune homme Nasser, il n'existait plus. C'était plus Nasser. Je me suis levé, il y avait une paix dans mon cœur que j'arrive pas à expliquer. Je peux pas vous l'expliquer, parce qu'il faut que vous la viviez. C'est personnel, la vie avec Dieu, elle est personnelle. Et je me suis levé, j'étais plus le même. Je suis rentré à la maison, et je chantais des cantiques. Je suis rentré, je dis à ma mère, « Maman, c'est bon, je suis devenu chrétien comme Nabil. » Elle m'a craché à la figure. Elle m'a craché à la figure, elle m'a traité de tous les noms en arabe. Et les chaouis, Ahmed disait, hein, quand ils insultent en arabe, mais c'est honteux. Elle m'a insulté de tous les noms en arabe. Elle m'a dit rentre, elle a même tourné le visage, elle m'a dit rentre. T'es plus mon fils. Tu rentres à la maison, mais t'es plus mon fils. Mais c'est pas grave, hein. Moi je suis rentré, je suis allé dans la chambre et je chantais encore. Et avec mes petites sœurs. Et depuis ce jour, ça fait 27 ans que ça dure, les vieux arabes dans le quartier me disaient, t'inquiète pas, ça va passer. Après, je leur rends des témoignages dans le quartier. Ils me disent, ça va passer, calme-toi, ça va passer. Tu vas revenir musulman. Ça fait 27 ans que ça dure. C'est une réalité. Jésus, il est vivant. Amen. Voilà, c'est ce que je vous souhaite aujourd'hui, que vous puissiez rencontrer le Seigneur comme je l'ai fait.
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1: Il est bien connu, il vaut mieux prévenir que guérir, et c'est ce que nous vous proposons, amis auditeurs, aujourd'hui en compagnie du docteur Patrick Guenin. Docteur, bonjour.
2: Bonjour.
1: Bienvenue à ce micro, où depuis un certain nombre de semaines, vous nous aidez à mieux comprendre ce qui se passe au niveau de notre physiologie, c'est-à-dire comment fonctionne l'être humain et ses besoins, ses soucis aussi. Et puis, également la pathologie, vous nous l'avez dit la semaine dernière, ce qui caractérise l'état de maladie et qui est préjudiciable à chacun. Vous nous avez laissé sur un suspense, nos amis auditeurs qui étaient à l'écoute s'en rappelleront, il était question de fibres, ces fibres qu'on voit, si j'ose dire, fleurir un petit peu partout. On en met dans le pain, on en met dans les aliments, on en vend tout seul. Alors, D'où vient cet engouement pour les fibres et à quoi elles servent et où est-ce qu'on va ?
2: Eh bien, c'est une anecdote un tout petit peu curieuse, mais c'est comme ça, il faut le prendre comme elle est, cette anecdote. La première chose que Burkitt a découvert en Ouganda, c'est que le poids moyen des sels émises par les Ougandais était de l'ordre de 400 grammes. Grosse selle, un peu genre bouse de vache. Et puis, alors qu'il avait fait les mêmes recherches en Angleterre, c'était de l'ordre de 170 grammes, c'était beaucoup moins. Alors, d'où venait la différence ? Eh bien, la différence venait de ce que les Ougandais, pour des raisons de pauvreté et de non-pouvoir d'achat, en quelque sorte, ne mangeaient quasiment que des végétaux. Et donc, ce qu'il y avait de différent dans l'émission de ces sels entre les deux populations, c'est que l'un était tout imbibé et formé par des fibres d'origine végétale. Et je vous rappelle que dans les végétaux, il y a des fibres qui sont non digérées. Il y a de la cellulose, il y a de la lignine, il y a de l'hémicellulose, etc. Et tous ces produits-là ont un pouvoir d'absorption d'eau, d'une part, et de protection de la

0: théorie a été admise et effectivement, on sait maintenant que la présence de fibres dans le bol alimentaire et dans l'intestin est extrêmement précieuse. Les mécanismes sont très complexes. Je ne pense pas que nous aurions le temps de l'aborder ici au cours de ces émissions, mais il faut savoir que si on consomme des produits végétaux en abondance, eh bien effectivement, on a un effet protecteur au niveau de l'intestin. Donc, l'alimentation est mieux acceptée et les conséquences sur l'organisme sont très importantes et vont aller jusqu'à améliorer donc le score dans les maladies comme les maladies cardiovasculaires, les infarctus, va améliorer ici le score dans le diabète, va améliorer le score dans les cancers du côlon. Les végétariens ont beaucoup moins de cancers du côlon que les non-végétariens.
1: Parce que par
0: Ainsi de
1: définition, il
0: suite.
1: mange plus de végétaux et
0: De
1: donc plus de
0: végétaux et ces
1: fibres.
0: fameuses fibres qui ont un rôle complexe, hein. Ce n'est pas simple, mais on pourrait dire absorption d'eau, meilleur transit et donc protection de l'intestin, meilleure absorption des aliments qui sont absorbés plus lentement, etc., etc. C'est très compliqué. Je crois qu'on en a parlé un peu dans les précédentes émissions, mais comme nous faisons un peu une synthèse maintenant, on ne va pas revenir sur tous les mécanismes.
1: Alors, pourriez-vous nous rappeler, docteur, à quelle époque sévissait, entre guillemets, ce professeur de médecine, le docteur Burkitt?
0: Oh, de par cœur
1: Mauvaise
0: comme ça.
1: question.
0: Non, non, pas mauvaise question. Je situerais ça il y a une trentaine d'années à peu près, hein.
1: Donc, c'est quand
0: Une
1: même très
0: trente.
1: récent.
0: Ah oui, c'est de la médecine moderne. Burkitt est, je crois qu'il est encore en vie ou si par malheur il était décédé, ce serait récent. Je crois qu'effectivement il est décédé assez récemment, mais il était en vie il y a encore un certain temps. Et c'est un grand chercheur, c'est pas du tout un fantaisiste.
1: Donc, il semble que ces fibres soient une véritable panacée. Est-ce que vous pourriez nous dire si, bon, si on retrouve des fibres dans ce qu'on pense plus facile comme les poireaux ou ces choses-là, ou si c'est plus complexe que cela?
0: Oui, c'est un peu plus complexe. Il y a des choses qui en contiennent plus. Il y a des éléments végétaux qui en contiennent plus que l'autre. Celui qui en contiendrait le plus dans ce qu'on mange assez facilement, ce sont les figues. Mais bon, les poireaux en ont beaucoup. Les légumes verts ont et ils ont des produits qui sont différents. Et vous savez vous-même que lorsque vous mangez des poireaux, certaines fois ils sont un peu durs, d'autres fois ils ne sont pas. Les haricots, la même chose. Donc il y a plus de lignine, plus de cellulose, etc. Donc c'est un peu variable. Mais on va trouver de ces fibres dans tous les aliments végétaux purs, c'est-à-dire non raffinés. Je pense aux céréales, bien entendu, parce que les céréales qui sont raffinées, il n'y a plus de fibres, d'où toute une pathologie qui a été mise en évidence au début du XXe siècle, fin 19e, début du XXe siècle, justement, parce que on a commencé à manger du pain blanc et qu'on a oublié que le pain bis n'était pas le mauvais pain, c'était le bon pain, et que le pain blanc était le mauvais pain.
1: Alors cela nous permet déjà de voir qu'on ne peut pas s'arrêter à des idées préconçues, parce qu'il est vrai qu'on n'imaginerait pas qu'il y a forcément beaucoup de fibres dans une figue. On ne sent pas les fibres, et cela nous permet de dire qu'on n'a pas encore, on ne sait pas encore tout, nous pratiquants de l'alimentation quotidienne, étant pas médecins. Et donc je crois qu'après quelques notes de musique, on va pouvoir mieux savoir, grâce à vous, docteur, où est-ce qu'on peut trouver ces fibres et repréciser peut-être leurs fonctions.

0: Je trouve toujours difficile de s'arracher à cette plage musicale. On peut s'évader. Je remercie au passage notre technicien Jacques qui les choisit toujours avec soin et avec enthousiasme. Donc, on se retrouve, puisqu'on est là pour travailler, entre guillemets, docteur, et pour découvrir quand même de quoi vivre mieux. C'est le but de ces chroniques. Ces fibres, vous en avez parlé. Est-ce que vous pourriez nous donner maintenant un exemple pratique de ce qui se passe avec et sans fibres?
1: Eh bien, l'exemple qui est bien connu et qui a été bien étudié, dont les mécanismes sont à peu près compris, bien que parfois discutables, c'est le problème

0: des maladies du tube digestif, du côlon, hein, donc la partie terminale, le gros intestin, ce que l'on appelle, voire même l'intestin grêle. On sait qu'actuellement, il y a beaucoup de pathologies, il y a des colites, donc des inflammations, il y a des polypes, et ça peut être familial, mais ces polypes sont aggravés par les phénomènes de constipation. La constipation est un réflexe de civilisation, elle provient d'une part de la sédentarité, d'autre part elle provient des problèmes justement d'absence de fibres. Alors lorsque l'on en absorbe les fibres vont accélérer le transit parce que c'est comme une espèce d'éponge gorgée d'eau. Les selles sont beaucoup moins dures, elles vont transiter, donc avancer plus rapidement. Elles vont moins, en quelque sorte, être agressives pour la muqueuse intestinale. Pour l'exonération de ces selles, il y aura moins d'efforts à faire. Et il semblerait que cet effort que l'on fait va aggraver le nombre et l'importance des polypes. Et ces polypes, comme ce sont des petits creux sur la paroi de l'intestin, vont être à la base ou à l'origine, peut-être à l'origine de cancer du côlon, qui est le cancer qui monte, comme on l'a déjà dit. Et comme les fibres exercent une protection de cette muqueuse, si on a moins de constipation, on risque d'avoir moins de polypes et on risque d'avoir moins de cancer du côlon. Donc c'est un mécanisme vraiment extrêmement extraordinaire. Alors bien entendu, ce n'est pas la seule chose qui peut provoquer ces lésions. Il y a des facteurs héréditaires, il y a des gens qui, il y a des familles A. Mais...
1: Quand vous parlez de familial, tout à l'heure vous mentionnez, c'est-à-dire qu'il y a une tendance dans la
0: Ah
1: famille.
0: oui, bien sûr.
1: Voilà. C'est pas héréditaire à coup sûr, mais il
0: Non,
1: y a une
0: mais il y
1: fragilité.
0: a une fragilité, une tendance à faire tel cancer. On sait bien qu'il y a des familles où les cancers du sein sont très fréquents. On sait qu'il y a des familles où les cancers du côlon. Et maintenant que la génétique fait des pas de géant, on sait que c'est sur tel gène, tel locus qui va induire tel cancer. Mais ce que l'on commence à comprendre, c'est que ce cancer, et notamment celui du côlon, il est là, quiescent. Il y a une potentialité chez un certain nombre de personnes, d'autres l'auront jamais, même s'ils mangent très mal. Mais celui qui a une tendance à le faire, s'il commet des erreurs dans sa vie, et là, c'est des erreurs alimentaires, ben alors lui, il va faire son cancer, il va extérioriser son cancer du côlon, et voilà, c'est une histoire naturelle très très simple. Et le cancer du côlon, c'est pas très très amusant, ça se soigne bien sûr, mais parfois avec des séquelles extrêmement désagréables. On a quand même besoin de son intestin.
1: Alors, ces problèmes, vous l'avez dit, ne sont pas absolument déterminés, bien qu'il y ait parfois des fragilités. On a aussi notre rôle à jouer. Quelques conseils pratiques en terminant, docteur.
0: Il faut toujours penser que nous sommes destinés à mourir tous, que nous avons tous dans notre génome, c'est-à-dire nos cellules, des potentialités de faire des maladies, et que ces maladies pourront s'extérioriser beaucoup plus facilement si nous commettons les erreurs que notre civilisation nous pousse à faire. Et ces erreurs sont l'ordre de trois, on en reparlera dans la prochaine émission, sont l'ordre de la sédentarité, la mauvaise alimentation et l'absorption toxique. On l'a dit plusieurs fois, mais je crois que c'est bon de répéter.
1: Et donc concrètement, au sujet de ces fibres, à part le fait donc de manger davantage de végétaux, est-il bon de supplémenter notre alimentation?
0: Là, ça fait partie, à mon avis, hein, c'est un avis tout à fait personnel, de l'exagération de la médecine moderne qui voudrait tout mettre en pilule, en comprimé, etc. Vous comprenez, manger des céréales raffinées et rajouter du son dedans, c'est quand même un peu stupide. Il vaut mieux manger les céréales complètes.
1: Donc manger du pain complet, c'est un conseil qu'on vous donne jusqu'à la semaine
0: Entre
1: prochaine,
0: autres.
1: entre autres, et puis quantité d'autres aliments. Et je rappelle que pour ce faire, vous avez un livre qui s'appelle Les délices du potager, plein de fibres dans ses recettes. C'est un ouvrage paru aux éditions Vie et Santé de Claude Belin. À
0: Très
1: bientôt.
0: intéressant.

0: 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Dany recevait aujourd'hui le docteur Patrick Guenin.
1: C'est avec plaisir qu'avec le docteur Guenin, nous aborderons à nouveau les maladies de civilisation avec d'autres aspects. Et dans l'intermédiaire, je vous suggère de demander les informations pour ce livre « Les délices du potager » où vous pourrez découvrir le contenu de chaque aliment et des recettes pour les accommoder, ce qui est précieux pour les maîtresses de maison. À bientôt !

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1: Amis auditeurs, bonjour, bienvenue à l'écoute de cette émission où nous allons retrouver le docteur Jean Bouchat, gynécologue obstétricien. Docteur Bouchat, bonjour.
2: Bonjour.
1: Merci d'être fidèle à ce micro. Vous êtes gynécologue obstétricien. J'avais envie de vous demander en début de cette émission si on est toujours les deux à la fois, si c'est une spécialité où les deux sont liés ou s'il y a des personnes qui sont que gynécologues ou que obstétriciens.
2: Il y avait les deux et actuellement, les règlements européens ne forment plus que des spécialistes gynécologues accoucheurs. Mmh. Donc, en préalable, la formation était scindée en gynécologie médicale, gynécologue accoucheur non chirurgien et gynécologue accoucheur chirurgien. Mmh. Donc la nouvelle organisation européenne a supprimé cette différenciation et actuellement donc la formation est unique gynécologue accoucheur chirurgical mmh. inclus. Mmh. Ce qui n'est pas nécessairement une bonne chose. J'ai entendu la fin d'une émission il y a quelques jours au téléphone sonne. Où étaient invités des gynécologues, beaucoup de femmes gynécologues seules, qui ont une mission très importante.
1: Notamment auprès de femmes qui sont un petit peu intimidées.
2: Un rôle
1: intimidées.
2: À jouer très important et qui collaborent d'ailleurs, en cas de besoin, avec des centres hospitaliers ou des cliniques qui peuvent, le besoin se faisant sentir, opérer. Donc c'est un petit peu à regret qu'on voit disparaître cette spécialité. Il y a d'ailleurs des manifestations en ce moment. Mm-hmm. On peut signer des pétitions pour redemander au gouvernement français de réintroduire une spécialité en gynécologie médicale. Ça me paraissait une bonne chose.
1: Voilà, donc je crois qu'il faut souligner qu'il y a des modifications dans le métier, qu'il y a aussi des spécificités qui sont importantes. Vous le dites, on peut tout à fait avoir envie de soigner la femme dans son ensemble sans avoir envie d'aborder d'autres domaines comme l'obstétrique ou la chirurgie. Alors on va revenir à notre sujet, docteur Bouchat. On avait promis de parler de la puberté et j'aimerais que vous nous expliquiez ce qui se passe lors de la puberté. Quelles sont les modifications subies par le corps de la petite fille et comment elle devient jeune fille, en fait.
2: Donc, il y a un signal génétique, puisque nous sommes préprogrammés au travers des gènes de nos chromosomes. Ce signal génétique va

0: La génétique reste mystérieuse, pourquoi on n'a pas de réponse. Dans un deuxième temps, l'ovaire va créer une muqueuse utérine qui doit bien, un moment ou l'autre, tomber, et ça donne les premières règles. Donc on peut peut-être refaire le schéma. L'hypophyse sécrète une hormone qu'on appelle gonadotrophine. L'ovaire reçoit ce renseignement, cette information, se dit, tiens, je dormais bien, on me réveille, qu'est-ce qui se passe? Dans cet ovaire, qu'est-ce qu'il y a? Il y a un potentiel de follicules qui sont présents dès avant la naissance. Il y en a des milliers dans chaque ovaire.
1: Quel est le rôle de ces follicules?
0: Ces follicules
1: C'est ce qui va.
0: vont un par un, mois par mois, un par mois théoriquement, à partir au-delà de la ménarque, vont pondre un ovule. Et l'ovule, rencontrant le spermatozoïde,
1: Voilà. Donc
0: doit
1: c'est
0: donner un
1: un
0: bébé.
1: maillon de la chaîne très
0: C'est un
1: important.
0: maillon très important. Donc ces follicules, bien sûr, ne donneront pas chacun un bébé, sinon chaque maman
1: On est déjà un peu surpeuplé par endroit, là, ça serait
0: aurait des
1: catastrophique.
0: milliers de bébés. Mais ces follicules dorment dans l'ovaire jusqu'à l'âge des premières règles, en fait. Et donc le signal hypophysaire va réveiller cet ovaire par un signal hormonal. L'ovaire ne va pas réagir dans son ensemble. Il y aura théoriquement un seul follicule qui va réagir, une fois à gauche, une fois à droite, peu importe. Ça peut alterner, c'est pas obligatoirement un mois à gauche, un mois à droite, c'est mystérieux aussi. Heureusement, il reste des mystères. Ce follicule va croître pendant une période de 14 jours. Le 14e jour, le follicule sera à maturité, il va se rompre. L'ovule va être pondu dans la cavité abdominale, dans le pelvis. Les trompes rattachées à l'utérus vont aspirer cet ovule qui va, pendant une durée de 6 jours, voyager petit à petit en direction de la cavité utérine. Et le 6e jour, il va faire une entrée plus ou moins triomphale. S'il n'a pas rencontré de spermatozoïde, ce serait une entrée un petit peu
1: Plus modeste.
0: modeste par la petite porte. S'il a rencontré un spermatozoïde, ce serait une entrée triomphale puisque ça devient ce qu'on appelle un ovocyte, c'est-à-dire un futur, il va donner un futur bébé.
1: Voilà un œuf fécondé.
0: Voilà. Mais là, bien sûr, on brûle un petit peu les étapes. Si on revient au premier cycle d'une jeune fille, les premières ovulations sont souvent avortées. Elles se font partiellement. Elles ne sont pas complètes. Elles se font qu'à moitié. Ensuite, l'ovulation, l'ovule ayant été pondu, la cicatrice du follicule va se transformer sous l'effet d'une deuxième hormone qui vient toujours d'ailleurs de l'hypophyse et qui va donner une petite glande qu'on appelle le corps jaune. Et ce corps jaune a pour objectif d'aider au transfert de l'ovule dans l'utérus. Et bien entendu, pour la nature, il ne s'agit pas d'un simple transfert, il s'agit évidemment d'un futur bébé. Pour la nature, c'est clair. Les
1: Voilà.
0: petits chiens, les petites chattes, pardon, les petites chiennes n'ont jamais de règles. Elles font immédiatement le nécessaire pour qu'il y ait une portée, pour qu'il y ait une descendance. La nature est ainsi faite. Notre société fait que l'être humain n'est pas encore mature à cet âge-là pour élever des enfants, donc grâce au ciel, la société organise les choses autrement, mais la nature à l'état pur, c'est ça. Donc, au niveau humain, la nature se défend quand même en ne faisant souvent que des demi-ovulations. C'est-à-dire qu'elles ne peuvent pas aboutir à un véritable enfant, même si comment dirais-je, par une sonde, on injectait un spermatozoïde dans l'utérus de la petite fille pubère. Il y a très peu de chances pour qu'il y ait une grossesse, et tant mieux, puisque le corps n'est pas encore complètement formé. Tant mieux donc qu'il n'y ait pas de grossesse possible et de rencontre possible, car l'ovulation est souvent aléatoire, à moitié faite, à moitié réalisée.

0: Docteur Bouchage, j'aime bien vos explications parce qu'elles nous permettent de mieux comprendre ce qui se passe dans le corps de ces petites filles. On a fait parfois un critère d'âge en disant une enfant qui est réglée tôt, elle est plus mature, une autre non. Je crois qu'il y a aussi des différences d'âge selon les latitudes. Qu'est-ce que l'on peut dire au niveau de la période où commence la puberté? Est-ce qu'il y a des critères précis? Est-ce qu'une fillette qui est réglée à 11 ans sera différente d'une qui est réglée à 15 ans, par exemple? Est-ce qu'il y a des différences fondamentales?
1: Il n'y a pas de différence fondamentale chez l'être humain, puisque l'être humain a la particularité d'avoir une partie, disons, intellectuelle et spirituelle très importante par rapport à la partie organique, alors que chez l'insecte ou le mammifère, les proportions mécanicistes et les proportions intellectuelles sont à l'opposé. Donc, au niveau de l'éveil d'un enfant, la sexualité de départ n'est pas du tout à rapprocher avec le niveau de maturité, d'intellectualité de l'enfant. C'est deux choses dissociées, et dans cette tranche d'âge, elle est même secondaire. Et là, je donne un petit détail qui peut intéresser les mamans. Les premiers cycles, qui théoriquement devraient être tous les 28 jours, c'est la règle chez la femme en général, les premiers cycles sont souvent très allongés.
0: Donc, c'est-à-dire qu'il y a beaucoup de jours entre
1: il y a beaucoup de jours. Ils peuvent être doublés. Ça peut être 40, 50 jours, 60 jours.
0: Avant les prochaines règles.
1: Et les mamans ne doivent pas s'intimider, s'inquiéter à ce moment-là en disant vite, vite, je vais voir un gynécologue ou un pédiatre. C'est la règle. Donc, ce qui prouve bien que chez l'être humain, la nature attend, patiente.
0: Et il n'y a pas d'explication pour dire que dans certaines ethnies, la puberté arrive plus tôt que dans d'autres. Il n'y a pas d'importance.
1: Il n'y a pas d'importance. On aurait pu dire à certains moments que la survie dans certaines ethnies était plus difficile, donc il fallait plus vite que les
0: faire
1: enfants
0: des bébés.
1: Soient matures, plus vite faire les bébés. C'est un petit peu vrai.
0: En Afrique, je crois d'ailleurs, vous avez été vous-même en Afrique.
1: J'étais en Afrique et c'est un petit peu vrai que les mamans ont des enfants très jeunes. Il n'empêche, même en Afrique, des bébés chez des jeunes filles de 12 ans, 13 ans, 14 ans, je n'en ai pas vu beaucoup. C'est vrai que j'en ai vu, mais franchement, pas beaucoup. Et parce que la nature, la personne d'ailleurs, reste un enfant à 12, 14 ans, même en Afrique. Elle n'a pas encore de femme, elle a encore d'enfants.
0: Je crois que concernant cette puberté, on a encore peut-être quelques conseils à vous demander, notamment peut-être aider la petite fille qui devient jeune fille à s'habituer à son corps de femme. Donc je vous demande de revenir à ce micro, docteur Boucha, et je compte sur votre présence donc très bientôt. Je vous remercie d'avance.
1: Avec plaisir.
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0: C'était le docteur Jean Bouchat, gynécologue obstétricien, qui répondait à quelques-unes de nos questions aujourd'hui. Je le remercie et je vous dis à bientôt.

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2: Bonjour à toutes, bonjour à tous et bonjour à toi Laura.
3: Bonjour Henri.
2: Nous sommes dans cette série débutée la semaine dernière sur la nutrithérapie, c'est-à-dire la thérapie même par les nutriments, ce qui devrait être naturel déjà au départ.
3: Ce qui devrait venir de l'alimentation, en fait. Dans le cadre d'une alimentation variée et équilibrée, vous connaissez par cœur, avec des aliments qui sont riches en nutriments, ce qui n'est plus le cas aujourd'hui avec les aliments qu'on a, même si on achète du bio, même si on achète du local. Nos aliments, on les a transformés au fur et à mesure des époques et ils sont de plus en plus pauvres en nutriments, ça c'est un fait.
2: Et donc les compléments alimentaires, comme on les appelle, ce n'est pas que du business.
3: C'est pas que du business. Si on fait les choses intelligemment, si on a une bonne analyse de son apport nutritionnel via la nourriture, on sait ce qu'il faut complémenter. Voilà, on est à l'écoute de son corps, on va venir faire des cures X fois par an selon son besoin. En fait, les besoins sont différents aussi d'une personne à l'autre.
2: Élément important dans ces compléments, le magnésium. En faisant du sport, si je fais pas attention, j'évite des crampes dans les mollets. Et en prenant tous les jours du magnésium, eh bien, je n'en ai pas. Alors, il y a la boisson aussi qui est importante quand on est sportif. Mais parlons un peu plus du magnésium, alors.
3: En effet, c'est un minéral important. C'est un métal, en fait, qui est très, très abondant dans la nature. Il est essentiel et indispensable, en fait, pour notre organisme. Mais nous, on n'en produit pas. Donc, il faut vraiment l'apporter via l'alimentation ou via les compléments alimentaires, comme on le disait. La majeure partie du magnésium dans notre organisme, il est stocké dans les os, dans les dents, c'est à peu près 60% de notre stock, et ensuite dans les muscles, comme vous disiez, le foie et puis les tissus, le reste des tissus mous. C'est également un régulateur du métabolisme glucidique et lipidique des tissus musculaires, du tissu cardiaque, de toute façon le tissu cardiaque c'est musculaire, n'est-ce pas, et nerveux. On le sait aussi que le magnésium il intervient sur le système nerveux. Il contribue à énormément de métabolisme dans le corps humain et il est franchement indispensable. On peut être en manque de magnésium mais c'est pas très agréable.
2: Mais tu disais que le corps le stocke, alors il le stocke mais pas en quantité pour tenir une année, ni un mois.
3: Comme toujours, hein, si on a une alimentation qui n'apporte pas assez de nutriments, de temps en temps, on fait une cure. Et effectivement, vous le disiez avec l'exemple du sport, si on fait du sport beaucoup et toute l'année, bon, bah, il faut faire des cures régulièrement dans l'année, voire toute l'année.
2: Parce qu'on consomme aussi.
3: Exactement, vous consommez vos nutriments. Une femme enceinte ou une femme qui allaite, qui va donner ses nutriments dans le lait maternel, bon, bah, elle a besoin d'apporter des nutriments, c'est normal parce qu'elle les perd.
2: Pour remplir le réservoir.
3: Exactement. Ouais.
2: On trouve où le magnésium, en dehors des compléments alimentaires, mais si on peut déjà le prendre en partie dans notre alimentation, c'est bien, certainement.
3: Oui, bien sûr, et on en trouve volontiers dans l'alimentation. Les légumes secs, par exemple, les haricots noirs, haricots blancs, les céréales, les noix de cajou, et puis les épinards aussi, les artichauts, les choux de Bruxelles. Voilà, ça, ce sont des aliments qu'il faut bien volontiers apporter à notre alimentation quand c'est la saison, bien sûr.
2: Est-ce que le magnésium se dégrade aussi à la cuisson ou moins que la vitamine C?
3: De toute façon, oui, les nutriments, ce sont des choses fragiles, mais la vitamine C, c'est beaucoup plus fragile que le reste. Donc le magnésium, vous avez plus de chances quand même de le conserver.
2: Le chocolat?
3: Le chocolat noir, voilà, ça les gourmands le savent, n'est-ce
2: là,
3: pas Henri?
2: Là, je suis déculpabilisé.
3: Voilà. Voilà, et puis les eaux minérales, bien sûr, certaines eaux minérales contiennent beaucoup de magnésium, donc si vous êtes carencé, ça vaut le coup de choisir son eau comme ça.
2: Disait que le manque connu, c'était des crampes musculaires, si je ne fais pas attention. Mais il y a certainement d'autres réactions en cas de carence.
3: Oui, bien sûr. Alors effectivement, le principal signal qu'on a, c'est au niveau musculaire. Ça peut être les crampes, ça peut être les paupières qui sautent. Quand on a ça, c'est à peu près significatif. Ça va réduire en fait les performances d'endurance parce que on a plus besoin d'oxygène pour terminer son activité. Mais voilà, c'est surtout les musculaires qui trinquent en tout cas.
2: Il y a certainement différentes sortes de magnésium. Comment le choisir? Ou dans les compléments alimentaires, on voit parfois magnésium d'origine marine ou autre.
3: Oui, en effet. Et il y a plein de magnésium différents et on va les choisir en fonction de ce qu'on recherche. Alors, il y en a effectivement tout un tas, je vais vous en citer quelques-uns. Le magnésium bisglycinate, celui-ci, c'est une forme minérale que j'aime beaucoup et qui va travailler sur le côté stress, anxiété, problématique de sommeil.
2: Le magnésium bisglycinate.
3: Ah oui, c'est exactement ça.
2: Okay.
3: On a l'oxyde de magnésium.
2: L'oxyde de magnésium.
3: Celui-ci, il va travailler plutôt sur les constipations, les problèmes digestifs en fait. Le chlorure de magnésium va travailler sur les muscles correctement, problèmes intestinaux et muscles. Il faut choisir les magnésiums qui seront les plus assimilables possibles déjà, la source la plus naturelle possible.
2: Parce que certains sont davantage assimilables.
3: Davantage assimilables, oui, bien sûr, ça les études le montrent. Par exemple, le bisglycinate, selon les études, clairement désigné comme celui qui a la meilleure assimilation. Par contre, dans la pratique, on voit qu'il y a des personnes pour qui le magnésium marin est beaucoup plus profitable, par exemple. Il y a les études d'un côté et l'expérience pratique de l'autre, et ça ne se rejoint pas toujours.
2: La semaine passée, nous parlions de la vitamine C. Aujourd'hui, c'était le magnésium. Et la semaine prochaine,
3: on va parler du collagène.
2: Le collagène, c'est ce qui permet à nos os, à nos articulations.
3: Voilà, articulations, peau, plein de choses.
2: On donne rendez-vous, Laura, la semaine prochaine. Au revoir à toutes, au revoir à tous.
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1: Amis auditeurs, bonjour. Je suis heureuse de vous accueillir à l'écoute de cette émission où nous répondrons à quelques-unes des questions que vous vous posez, je l'espère, en compagnie du docteur Jean Bouchat, gynécologue obstétricien.

0: Docteur Boucha, bonjour.
1: Bonjour.
0: C'est avec Tonus que nous démarrons cette émission. Nous parlions la dernière fois de la puberté et de la manière dont le corps de cette petite fille devient un corps de jeune fille. Bien sûr, puberté implique règles. Première règle, vous avez déjà dit qu'il ne fallait pas s'inquiéter de l'irrégularité de ces règles dans un premier temps. Jusqu'à quand est-ce qu'on peut trouver cela normal? Pendant combien de mois est-ce que cela peut rester un petit peu anarchique?
1: Il est habituel que les 15, 18, 24 premiers mois puissent être anarchiques. La majorité d'ailleurs de ces cycles, on les appelle des cycles, n'est-ce pas? La majorité de ces cycles sont d'ailleurs anovulatoires. Il n'y a pas véritable ovulation. C'était démontré. Pendant ces premières règles, bien entendu, il faudra préparer plutôt la jeune fille à se protéger. Donc on me pose parfois la question, faut-il utiliser des serviettes, faut-il utiliser des tampons?
0: Alors, est-ce qu'il y a une réponse officielle et scientifique?
1: Alors, la réponse officielle et scientifique, c'est de dire préférence aux serviettes. Déjà pour une question d'hygiène, à savoir que le sang, par définition, est un excellent bouillon de culture. Il est d'ailleurs utilisé en laboratoire pour faire pousser les microbes. Et donc, un tampon mal géré, conservé trop longtemps, favoriserait donc des problèmes d'infection qui pourraient être fâcheux pour l'avenir des trompes et l'avenir de la maternité de la future maman.
0: D'autant plus que peut-être la jeune fille n'est pas encore habituée à les changer régulièrement, à avoir une hygiène intime très rigoureuse.
1: Voilà. Maintenant, il faut être pratique et pragmatique. C'est un fait que la vie est très active actuellement.
0: On va à la piscine.
1: Le sport est de plus en plus développé. Et c'est une très bonne chose. Donc, encouragez vos filles à le faire. L'usage des tampons pour la piscine, évidemment, s'impose. Et puis, sur le plan de la connaissance de son anatomie, de l'acceptation de son anatomie, ça peut être une bonne chose que la jeune fille utilise des tampons, bien sûr, adaptés à son vagin, puisque c'est tout de même un âge où certaines jeunes filles sont un petit peu mal dans leur peau, le corps a changé, mais il n'est pas comme elles le souhaiteraient. Il y a un petit peu d'acné, il y a un petit peu de ceci, un petit peu de cela.
0: Il y a les hormones qui vont un petit peu
1: tous
0: azimuts.
1: Les hormones qui vont un petit peu tous azimuts, ça perturbe. Donc, c'est le début de l'adolescence. On n'est pas nécessairement bien dans sa peau. Donc, on n'est pas bien dans son corps. On va le rejeter. Et on peut rejeter également sa sexualité et sa fonction de femme. L'usage, semble-t-il, des tampons permet par le biais d'une, pas d'une obligation, mais
0: peut-être une accoutumance,
1: qui fait que on le fera de façon plus sympathique, de façon automatique. Donc ça veut dire reconnaître également son corps en quelque sorte.
0: Par contre, d'après ce que vous dites, je n'ai pas l'impression qu'il y a opposition entre virginité et usage des tampons.
1: Il n'y a pas du tout opposition entre virginité et tampons. La membrane iméniale est une membrane très souple et suffisamment solide. Il n'y a aucun problème. Bien sûr, il faut signaler que peut-être il peut y avoir des hymens très serrés. Encore une fois, c'est très rare. C'est arrivé à très peu de reprises qu'on me demande d'inciser un hymen trop serré. Dans ce cas-là, bien entendu, il faut en parler à son médecin, à son pédiatre et s'adresser éventuellement au gynécologue pour faire un geste. Mais c'est tout à fait exceptionnel. Pour tous les autres cas, l'usage du tampon, à une condition, je dirais, il faut le garder un maximum de 2 heures. Donc ça, c'est important.
0: Détail important.

0: Docteur Bouchard, vous êtes gynécologue, donc vous connaissez bien la femme et vous savez aussi que règle est souvent synonyme de règle douloureuse. Je pense que vous avez quantité de femmes qui se plaignent que ce moment des règles soit pénible. On a abordé tout à l'heure le côté pratique qui est l'un des aspects difficiles à gérer et pas toujours bien accepté parce que c'est quand même une contrainte qui revient souvent. Les hommes disent toujours oui, mais nous on doit se raser. Vous rendez pas compte, nous on doit se raser. Mais c'est vrai que ça ne fait pas trop mal de se raser quand on ne se coupe pas, tandis que les règles sont souvent douloureuses. Alors déjà, peut-être avant de savoir qu'est-ce qu'on peut faire pour soulager ces jeunes filles ou ces femmes, pourquoi est-ce que les règles sont douloureuses quand elles le sont?
1: Alors on a une explication partielle, je dirais explication scientifique partielle. On sait que dans des utérus petits, on retrouve un quota de prostaglandine plus important que dans un utérus qui a accouché. Enfin, quand je dis plus important, c'est la répartition qui est différente, puisque les fibres musculaires, entre-temps, ont été extrêmement modifiées lors d'une grossesse. Et on attribue à ces prostaglandines un rôle de contraction et donc de douleur.
0: Donc c'est cette contraction qui est douloureuse.
1: Cette contraction est douloureuse.
0: Contraction de l'utérus.
1: Le col de l'utérus lui-même est un orifice petit. Pour peu qu'il y ait une quantité de sang, je n'aime pas le mot sang, car les règles, c'est pas du sang. Les règles, c'est une muqueuse. C'est une muqueuse qui tombe. Mmh. Donc une muqueuse, c'est un développement tissulaire, une sorte de moquette, qui est au départ une moquette à poils courts, et puis qui petit à petit devient une moquette à poils longs. Mmh. Et cette moquette à poils longs, bien sûr, est créée par la nature pour recevoir et accueillir, nider, l'œuf, donc nider la future grossesse. Quand la nature se rend compte qu'il n'y a pas grossesse, elle va songer à éliminer cette muqueuse en espérant recommencer le mois prochain.
0: Oui.
1: Hein, c'est un jeu sans fin.
0: Voilà.
1: Et donc, cette muqueuse peut être plus ou moins épaisse. Et à contrario, le col de l'utérus est très serré quand il n'y a pas eu d'enfant. Mmh. Donc, il y a une lutte entre une muqueuse très épaisse mélangé à du sang, c'est une muqueuse saignante au moment où elle s'arrache, c'est pour ça qu'elle est aussi rouge, et puis la muqueuse contient du sang, donc l'ensemble fait que c'est rouge. Mais on peut dire que une muqueuse ne se coagule pas, il n'y a pas de caillot dans du sang de règle, preuve que ce n'est pas du sang.
0: Mmh.
1: Et donc cette muqueuse entraîne une dilatation des fibres musculaires utérines et donc une douleur. Et les prostaglandines ayant l'effet contraire d'entraîner une contraction, ça augmente la douleur. Donc la solution est de relâcher ses muscles. On peut imaginer différentes voies. La méthode la plus usuelle, c'est l'usage d'analgésiques. Donc dans ces cas-là, les mamans ont recours à tout ce qu'elles ont dans leur pharmacie, le paracétamol et tous les produits qui en contiennent vont d'abord être utilisés. Dans bon nombre de cas, ils aident. Dans d'autres cas, la maman a dans sa pharmacie des produits antispasmodiques. Ils vont aider également un certain nombre de jeunes filles. Mais dans certains cas, la douleur est manifestement beaucoup plus importante. Et les médicaments qui réussissent le mieux dans ces cas-là sont des médicaments, justement, qui sont antiprostaglandines. Ce sont des médicaments, en fait, polyvalents, puisqu'ils sont parallèlement anti-inflammatoires, anti-température et anti-douleur, mais également anti-prostaglandine. Et c'est surtout leur effet prostaglandine qu'on va utiliser dans ces cas-là. Une petite remarque, pour qu'il marche, il faut qu'il soit à dose suffisante. Dans mon expérience, je vois les personnes qui ont pris tel ou tel produit avec un résultat insuffisant. Si on leur donne un autre produit, ce n'est pas qu'il est meilleur, mais c'est qu'il est dosé de façon plus importante et il marche. Donc il y a des produits qui soulagent de façon efficace les douleurs. Maintenant, on peut aller plus loin dans le raisonnement. On s'est aperçu qu'avec des méthodes de sophrologie ou de relaxation très poussées, certaines jeunes filles ayant acquis une certaine maturité pour s'adapter à ces méthodes avaient remarqué qu'elles avaient un effet bénéfique en introduisant ce genre de méthode. Bon, c'est vrai que c'est réservé à... Enfin, ça suppose un environnement...
0: favorable et puis une maturité.
1: Favorable et une maturité pour le faire. Maintenant, une étudiante qui prépare des examens n'a peut-être pas non plus bien le temps d'utiliser ce genre de méthode. Et un antiprostaglandine est bienvenu. Donc, c'est tout de même bien utile.
0: Donc, des douleurs, une gêne qui sont parfois invalidantes. On connaît quand même des personnes qui ne peuvent pas justement ni étudier, ni aller au travail, par exemple, le premier jour de leurs règles. Et des solutions que vous avez, vous médecins, mais qui sont à doser correctement, à prescrire avec précision. Et donc, c'est là où il est important de pouvoir consulter.
1: Oui, je viens de parler des solutions les plus habituelles, les plus fréquentes. Il y a même des solutions plus extrêmes où on gère le cycle et à ce moment-là, la douleur disparaît. Mais il s'agit là de cas plus importants, plus rares. Sachez que cela existe. Et là, le spécialiste peut vous aider.
0: Donc, si je vous comprends bien, docteur, vous n'êtes pas de ceux qui disent « attendez d'avoir votre premier bébé, puis ça ira mieux ».
1: Les temps avancent, nous ne sommes plus au temps de nos arrière-grand-mères et grâce au ciel, nous avons des méthodes de soulagement et pourquoi les négliger?
0: Et en plus, ce n'est pas complètement quand même, je pense que dans bien des cas, cela peut améliorer, mais ce n'est pas complètement mathématique, le fait d'attendre d'être maman pour que les règles ne soient plus douloureuses.
1: Ce n'est pas mathématique, il y a d'ailleurs des mamans, il y en a peu, mais qui continuent à avoir des règles douloureuses après avoir accouché, donc tout existe dans la nature.
0: C'est cette sagesse qui nous permet d'avancer et de voir. Je crois que dans cette jeune fille qui devient une femme, il y aura aussi d'autres sujets à aborder puisque en ayant ses règles, elle peut devenir donc maman. Et je pense que dans le domaine de la contraception de la jeune fille, il y a aussi beaucoup de choses à dire et puis de la protection des maladies sexuellement transmissibles. Donc je vous dis à bientôt, docteur.
1: À bientôt.
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0: Je recevais aujourd'hui le docteur Jean Bouchat, gynécologue obstétricien. Comme vous le constatez, il y a encore quantité de questions auxquelles il pourra répondre et je vous dis à très bientôt.

Bienvenue à tous dans votre flash d'information. On commence celui-ci avec le gouvernement qui prépare bien sûr son budget 2027 particulièrement serré. Sébastien Lecornu annonce un effort budgétaire d'environ 54 milliards d'euros avec l'objectif de ramener le déficit public sous les 5% du PIB. Sans nouvelles mesures d'économie, le Premier ministre estime que le déficit pourrait dépasser 6,5% l'an prochain. Le projet de budget doit être présenté en Conseil des ministres le 1er octobre. Parmi les mesures principales envisagées, un gel des pensions de retraite les plus élevées, la suppression de l'abattement fiscal de 10% pour les retraités, ainsi qu'un possible gel des APL. Par contre, pour ce qui est du minimum vieillesse, de l'AAH, du RSA et des petites pensions, elles seraient en revanche épargnées. Les fonctionnaires seraient eux aussi mis à contribution avec un gel du point d'indice en 2027. Le gouvernement prévoit également des économies sur les arrêts maladie et une baisse des dépenses de fonctionnement de l'État, sauf notamment dans la défense et la charge de la dette. En parallèle, certains ministères comme la justice, l'intérieur, la recherche et l'écologie verraient leurs crédits augmenter. Ce projet doit maintenant être discuté au Parlement où le gouvernement devra trouver un accord pour faire adopter son budget. Allez, on poursuit avec Éric Zemmour vu qu'on est dans la politique qui confirme qu'il sera candidat à l'élection présidentielle de 2027. Le président de Reconquête l'a annoncé ce jeudi soir. Après plusieurs semaines de déclarations laissant peu de doutes sur ses intentions, il était déjà candidat en 2022 où il avait obtenu 7% à peu près des voix au premier tour. L'immigration devrait à nouveau occuper une place importante dans son programme. Éric Zemmour propose notamment d'expulser certains étrangers condamnés pour des infractions, mais aussi les étrangers en situation régulière qui seraient au chômage depuis plus d'un an. Il défend plus largement le principe de remigration. Il affirme également vouloir envoyer les étrangers en situation irrégulière et ceux qui vivent principalement des aides sociales. Ces propositions constituent donc des positions politiques de son parti. La candidature d'Éric Zemmour intervient alors que plusieurs personnalités commencent à se positionner pour cette présidentielle. Pour son parti, donc, Sarah Knafo ne fera pas partie donc, de cette candidature. La campagne devra officiellement s'accélérer dans les prochains mois. Allez, on poursuit avec l'aide de 100 euros destinée aux gros rouleurs qui ne s'arrêtera finalement pas le 30 septembre. Le ministère du Commerce, Serge Papin, a annoncé ce vendredi que le gouvernement allait prolonger le dispositif. Une réunion est prévue lundi autour du Premier ministre pour en préciser les modalités. Pour l'instant, on ne sait donc pas encore si les bénéficiaires pourront recevoir une nouvelle aide, ni jusqu'à quelle date le dispositif sera prolongé. Cette aide concerne les travailleurs aux revenus modestes qui utilisent leur véhicule pour leurs activités professionnelles, notamment pour des trajets de plus de 15 km entre leur domicile et leur travail, ou plus de 8000 km par an. Le montant actuel est de 100 euros. Selon Serge Papin, environ 1,5 million de personnes ont déjà bénéficié de cette aide. Le gouvernement veut donc réfléchir à la suite du dispositif alors que les prix du carburant restent élevés. De leur côté, les aides destinées à certains secteurs particulièrement touchés par la hausse des carburants comme l'agriculture, la pêche ou le BTP doivent également être maintenues jusqu'à la fin de l'année. Allez, on poursuit et on va dans notre région cette fois-ci où un millier d'élèves ont été confinés hier après-midi au lycée Galilée de Franqueville-Saint-Pierre près de Rouen après une intrusion. Vers 15h, un jeune

surveillance. Allez, on poursuit avec les semaines du développement durable. Et oui, à Rouen, ces semaines commencent demain et vont se poursuivre jusqu'au 10 octobre. Pendant près de 3 semaines, de nombreux rendez-vous vont permettre de parler de biodiversité, d'alimentation responsable, de transition écologique ou encore de consommation. Et pour lancer cette édition, direction le Verger du Vallon dans le quartier Grieux. Demain, de 10h à 17h30, le public pourra découvrir le verger et le rucher, participer à des ateliers autour de l'alimentation durable ou encore partir pour une randonnée de 7 à 8 km. Autre rendez-vous intéressant, mercredi prochain, la cuisine centrale de Rouen ouvre exceptionnellement ses portes. Une visite qui permettra de découvrir comment sont préparés les repas servis chaque jour dans les écoles, avec notamment un travail autour des produits locaux et du gaspillage alimentaire. Tous ces rendez-vous sont gratuits, mais certains nécessitent bien sûr une inscription. Le programme complet et les réservations sont disponibles sur le site de la ville rouen.fr. On rappelle que ce week-end, c'est les journées du patrimoine. Donc n'hésitez pas, il y a notamment le musée maritime fluvial et portuaire de Rouen qui participe à ces journées. Et donc samedi et dimanche, il sera ouvert de 10h à 18h avec un tarif exceptionnel de 4€ pour tous. L'occasion ainsi de découvrir l'histoire du port de Rouen, mais aussi de profiter de plusieurs animations au Hangar 13, quai Émile Duchemin. C'est la fin pour ce flash d'information et nous vous souhaitons de passer un très bon moment avec vos autres programmes sur Radio La Sentinelle.

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1: Le facteur de Colette Nas. 10h, c'est l'heure du facteur, quel bonheur! On court au devant de lui pour lui dire merci. Vous comprenez, c'est un ami. Il apporte des nouvelles des parents que l'on chérit et des cartes postales si belles de tous les pays. 10h, c'est l'heure du facteur. Quel bonheur!
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1: Un miroir. Méditation de David Wilkerson. Dans Actes 7, versets 55 et 56, nous lisons. Mais Étienne, rempli d'Esprit Saint, fixa les regards vers le ciel et vit la gloire de Dieu, et Jésus debout, à la droite de Dieu. Il dit, voici, je vois les cieux ouverts, et le Fils de l'homme debout, à la droite de Dieu. Étienne représente ce qu'un vrai chrétien est censé être, un individu rempli du Saint-Esprit et dont les yeux sont fixés sur l'homme dans la gloire. Une telle personne reflète la gloire de Christ de telle manière que tous ceux qui en sont témoins sont émerveillés et remplis d'étonnement. Le chrétien garde les regards fixés sur le Seigneur, le contemple sans cesse. Sa seule préoccupation est un sauveur glorifié. Considérez la situation désespérée d'Étienne. Il était entouré de folies religieuses, de superstitions, de préjugés et de jalousies. La foule, courroucée, au regard farouche, assoiffée de sang l'accablait et la mort rôdait autour de lui. Quelle circonstance effroyable! Mais, levant les yeux vers le ciel, Étienne contempla le Seigneur dans la gloire et soudain, le rejet dont il était l'objet sur terre ne signifia plus rien pour lui. Il était au-dessus de tout cela, ne voyant que celui qui est invisible.
2: Nous tous, qui le visage dévoilé, reflétons comme un miroir la gloire du Seigneur, nous sommes transformés en la même image, de gloire en gloire.

comme par le Seigneur l'Esprit. Voir 2 Corinthiens 3 au verset 18. Comme il est exact que nous devenons ce que nous contemplons, une traduction plus exacte devrait être celle-ci. Nous tous, le visage découvert, miroir de la gloire, nous sommes transformés. Étienne, illuminé par les rayons de son Seigneur glorifié, les reflétait sur une société qui rejetait Christ. En tant que chrétiens, nous sommes comme des miroirs, reflétant la gloire que nous contemplons sans cesse. Puissions-nous devenir un tel miroir pour le monde, contempler Christ, lui ressembler davantage et refléter sa gloire.

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2: Fidèle aimable auditeur internaute de la radio La Sentinelle, vous qui nous écoutez à travers les www.radio-rls.fr ou sur le 97.9 FM, nous sommes très heureux de rentrer chez vous pour votre émission tant attendue, 180 secondes de foi. Garde ton cœur. Et le texte qui nous servira comme toile de fond, c'est bien Proverbes chapitre 4, verset 23. Garde ton cœur plus que toute autre chose, car de lui viennent les sources de la vie. Garde ton cœur plus que toute autre chose, car de lui viennent les sources de la vie. Dans la pensée biblique, le cœur ne désigne pas seulement les émotions. Il représente le centre intérieur de la personne, là où se forment les pensées, les désirs, les motivations et les décisions. Voilà pourquoi Dieu s'intéresse tellement à notre cœur. Nous protégeons nos téléphones avec des mots de passe. Nous sécurisons nos maisons. Nous protégeons nos comptes bancaires. Mais que faisons-nous pour protéger notre vie intérieure? Tout ce que nous regardons, écoutons et entretenons mentalement influence progressivement notre caractère. Donc, la sanctification commence aussi par une vigilance intérieure. Mon frère, ma sœur, Jésus ne veut pas modifier notre comportement extérieur, il veut transformer la source. Aujourd'hui, examine ce que tu laisses entrer dans ton cœur. Certaines choses nourrissent-elles ta foi? D'autres affaiblissent-elles ta communion avec Dieu? Tu ne peux pas toujours contrôler ce qui apparaît devant toi, mais tu peux choisir ce que tu décides de nourrir. Remplis ton esprit de la parole, cultive la prière, choisis ce qui est vrai, pur et digne, car lorsque Dieu règne dans le cœur, cette transformation finit par devenir visible dans toute la vie. Sur ce, je vous souhaite bonne et heureuse journée. Que le Seigneur vous bénisse.
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1: Nous poursuivons nos réflexions sur la prière du Notre Père et nous abordons maintenant cette partie de la prière où Jésus dit « Que ton nom soit sanctifié ». Que ton nom soit sanctifié, c'est aussi un engagement d'exclusivité. Qu'est-ce que je veux dire par là? Eh bien, cela signifie qu'il n'y a pas d'autre nom, d'autre Seigneur qui puisse rivaliser avec le nom de notre Dieu. À l'époque de César et des apôtres, le nom de César était craint, considéré comme un dieu, un maître absolu. Et l'on disait « César ». Et Seigneur, sanctifier le nom du Seigneur pour les chrétiens signifiait non, César n'est pas le Seigneur de ma vie, mais ma soumission suprême va à un autre, Jésus, le Fils de Dieu. Que ton nom soit sanctifié revient donc à prendre l'engagement que rien ne doit prendre la place de Seigneur et de Maître absolu dans notre vie que le Seigneur lui-même. Quels autres noms rivalisent dans notre vie avec celui de notre Dieu? Et qui veulent prendre sa place dans notre vie? L'argent? L'alcool? La drogue? La pornographie même? Ah, mes amis, je voudrais aussi vous dire que sanctifier le nom du Seigneur, enfin, c'est chercher à honorer son nom par notre comportement. Comment ce nom peut-il être sanctifié? C'est-à-dire honorer, respecter, si les chrétiens, eux, n'ont pas un comportement qui est digne de lui, si les chrétiens ont un comportement contraire à la sainteté de Dieu. Quand on dit que ton nom soit sanctifié, alors on décide de faire en sorte que par nos actions, notre comportement, nos paroles, la réputation de Dieu ne soit pas entachée. On veut que les gens est la meilleure opinion possible sur Dieu. Dans un hôpital, une chrétienne très âgée était en soins palliatifs, atteinte d'un cancer, elle souffrait terriblement, mais restait cependant lucide. Un jeune médecin, athée, l'a soignée, très professionnelle, mais sans chaleur humaine particulière. Quand cette femme, animée de foi, lui disait que le Seigneur était avec elle dans ce moment difficile, lui supportait mal ce genre de déclaration, qui n'était pour lui que des balivernes pleines d'illusions. Un soir, il lui administre un traitement particulièrement douloureux et lui dit « Oh, je suis désolé, mais vos prières ne vont pas changer grand-chose à votre situation, ma petite dame. » Malgré la douleur vive, la chrétienne eut un faible sourire avec une voix très basse et lui dit « Oh, docteur, le traitement est vraiment très difficile à supporter. » Mais je vais vous dire deux mots que vous n'entendez sans doute pas souvent dans cette chambre. Intrigué, le médecin se pencha et lui dit « Lesquels ?» Elle répondit « Merci docteur. » Puis ajoute « Très souvent, je prononce le Notre Père dans mon cœur. Mon désir est que le nom de mon Seigneur soit sanctifié, malgré l'épreuve que je traverse. Je voudrais que mon simple merci à vous qui ne croyez pas, puisse vous communiquer le bien d'une vieille femme qui croit. » Le médecin, fidèle à lui-même, contrôla ses sentiments, mais n'était cependant pas resté indifférent au témoignage de sa patiente. Par la suite, une petite voix se faisait entendre dans son cœur. Et si, finalement, avoir la foi n'était pas aussi stupide que je le pensais? Ah, mes amis! Que ton nom soit sanctifié revient à reconnaître qu'il est véritablement Dieu. D'autre part, que ton nom soit sanctifié, c'est un engagement d'exclusivité. Lui seul est notre Seigneur. Et enfin, c'est chercher à honorer le beau nom de notre Seigneur par notre comportement. Soyez bénis.
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Il y a dans la Bible un livre qui n'épargne personne. Chacun est visé, personne n'échappe. Ce livre ne vous ratera pas.

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1: Paris, le 28 décembre 1895. Dans le sous-sol du grand café qu'on nommait le Salon Indien, 14 boulevard des Capucines, a lieu la première représentation cinématographique payante de l'histoire. 33 spectateurs ont payé chacun un franc pour assister à la projection des 10 films très courts des Frères Lumière. Chaque film mesure 17 mètres de long. Au programme, entre autres, le premier film comique, L'arroseur arrosé. Le scénario est très simple. Un jardinier est en train d'arroser son jardin. Un gamin arrive derrière lui et met le pied sur le tuyau d'arrosage, interrompant ainsi l'arrivée de l'eau. Le jardinier, intrigué, examine, curieux, l'extrémité du tuyau. À ce moment précis, le gamin enlève son pied du tuyau et... l'arroseur reçoit une douche inattendue.
2: C'est malin,

0: Le scénario de l'arroseur arrosé est très connu. Le film date de 1895. Plus de 2000 ans auparavant, le livre des Proverbes proposait un autre scénario sur le thème de l'arroseur arrosé. Proverbe 11, verset 25. Celui qui répand la bénédiction sera dans l'abondance et celui qui arrose sera lui-même arrosé.
1: D'accord, c'est toujours l'arroseur arrosé, mais en réalité, le thème n'est pas vraiment le même. Ce texte parle de générosité.
0: Les Chinois disent « De même que le fleuve retourne à la mer, le don de l'homme revient vers lui ». C'est la même idée que celle du livre des Proverbes.
1: Si j'ai bien compris, la générosité est donc intéressée.
0: Il ne faudrait pas que l'intérêt devienne la motivation de notre générosité. Mais cela n'empêche que le principe biblique de l'arroseur arrosé peut s'appliquer à la lettre, même à notre époque. Par exemple, les États riches savent qu'ils ont intérêt à aider les pays en voie de développement, parce qu'ainsi, on augmente le pouvoir d'achat de ces pays et tout le monde y trouvera son compte. Au niveau personnel, c'est peut-être un peu moins évident.
1: Ce qui est sûr, c'est que la générosité n'appauvrit pas. Au contraire, donner, c'est s'enrichir. Il y a plus de plaisir à donner qu'à recevoir.
0: C'est vrai, donner c'est un plaisir, et le plaisir, ça s'arrose.
1: Mais non, ah non, non!

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1: Acte 8, verset 25 jusqu'au verset 40. Et le titre que j'ai donné à ce message, ça va peut-être vous surprendre, mais c'est « Croyant ou chrétien ?» avec un point d'interrogation. J'espère qu'à la fin, vous serez chrétien. Je le souhaite vraiment, de tout mon cœur. Après avoir rendu témoignage à la parole du Seigneur et après l'avoir prêché, Pierre et Jean retournèrent à Jérusalem en annonçant la bonne nouvelle dans plusieurs villes des Samaritains. Un ange du Seigneur, s'adressant à Philippe, lui dit « Lève-toi et va du côté du Midi sur le chemin qui descend de Jérusalem à Gaza, celui qui est désert. » Il se leva, il partit, et voici un Éthiopien, un eunuque, ministre de Candace, reine d'Éthiopie, et surintendant de tous ses trésors, venu à Jérusalem pour adorer, s'en retournait assis sur son char et lisait le prophète Ésaïe. L'Esprit dit à Philippe, « Avance et approche-toi de ce char. » Philippe accourut et entendit l'Éthiopien qui lisait le prophète Ésaïe. Il lui dit, « Comprends-tu ce que tu lis ?» Il répondit, « Mais comment le pourrais-je si quelqu'un ne me guide ?» Et il invita Philippe à monter et à s'asseoir avec lui. Le passage de l'Écriture qu'il lisait était celui-ci. Il a été mené comme une brebis à la boucherie, et comme un agneau muet devant celui qui le tond, il n'a point ouvert la bouche. Dans son humiliation, son jugement a été levé, et sa postérité, qui la dépeindra? Car sa vie a été retranchée de la terre. L'eunuque dit à Philippe, « Je te prie, de qui le prophète parle-t-il ainsi? Est-ce de lui-même ou de quelqu'un d'autre ?» Alors Philippe, ouvrant la bouche et commençant par ce passage, lui annonça la bonne nouvelle de Jésus. Comme ils continuaient leur chemin, ils rencontrèrent de l'eau. Et l'eunuque dit, « Voici de l'eau, qu'est-ce qui m'empêche que je sois baptisé ?» Et Philippe lui dit, « Si tu crois de tout ton cœur, cela est possible. » L'eunuque répondit, « Je crois que Jésus-Christ est le Fils de Dieu. » Il fit arrêter le char. Philippe et l'eunuque descendirent tous deux dans l'eau, et Philippe baptisa l'eunuque. Quand ils furent sortis de l'eau, l'Esprit du Seigneur enleva Philippe, et l'eunuque ne le vit plus, tandis que joyeux, il poursuivait sa route. Philippe se retrouva dans Azote, d'où il alla jusqu'à Césarée, en évangélisant toutes les villes par lesquelles il passait. Amen. C'est quand même une histoire, mais complètement incroyable. Vous savez, la Bible, elle ne nous dit pas les histoires pour nous dire « Tiens, on va vous raconter des petits contes, ça va au moins vous faire oublier les soucis que vous avez journellement ». Non, non, ce qui est dit ici, c'est que l'Esprit de Dieu s'est adressé à un homme qui n'était au départ qu'un diacre. Il servait dans l'église, il servait aux tables, et voilà que le Seigneur commence à l'appeler à évangéliser. Il est devenu un évangéliste. Et quand on voit ce que le Seigneur a fait, alors les miracles existent, mes bien-aimés. Ils existent vraiment. Alors le titre de mon message est très simple. Croyant ou chrétien? Je vais vous étonner dans ce que je vais vous dire. Parce que ce que je pense au fond de mon cœur, c'est qu'il n'y a pas un homme, pas une femme sur la terre qui ne soit pas un croyant. Tous les hommes, toutes les femmes croient. Oh, bien sûr, certains sont attachés à leur religion, d'autres ont une croyance dans un concept philosophique. Et je vais même vous étonner, mais ceux qui revendiquent leur athéisme à outrance, ce sont des gens qui déclarent croire en eux et croire en l'homme. En fin de compte, tous les hommes sont des croyants à leur manière, mais ils sont des croyants. Mais voyez-vous, être chrétien, c'est une autre histoire. Être chrétien, ça n'a rien à voir avec croire dans une religion, ou croire en l'homme, ou croire en soi-même. C'est totalement différent. Parce que celui qui se dit chrétien doit prouver la réalité de sa foi en alignant sa volonté sur la volonté de Dieu. Et rien qu'avec cette phrase, vous pouvez savoir si vous êtes chrétien ou pas. Est-ce que vous obéissez à Jésus ? Est-ce que vous obéissez à Dieu qui vous appelle à la repentance, qui vous appelle à être pardonné de vos péchés, qui vous appelle à être baptisé, qui vous appelle à vivre avec d'autres chrétiens dans une église ? Ça, c'est à vous à répondre. Mais si votre réponse est non, vous êtes que des croyants et pas des chrétiens. Jésus a promis de revenir chercher des chrétiens, pas des croyants. Et ça, c'est très important que nous le sachions. Voyez-vous, mes frères et sœurs, moi, ce que je crois vraiment, c'est que personne ne peut se convertir sincèrement sans l'aide du Saint-Esprit. Vous pouvez faire ce que vous voulez, aller dans n'importe quelle religion, vous pouvez accepter n'importe quel concept philosophique. Et s'il n'y a pas l'aide du Saint-Esprit derrière, vous ne vous tournerez jamais, jamais vers Jésus-Christ. Jésus l'a dit lui-même, « Personne ne peut venir à moi si le Père ne l'attire ». Jésus attend que le Père lui donne des âmes à laver, à purifier et à sauver. Ce que vous avez entendu aujourd'hui, dans le témoignage de Pierre-Emmanuel, dans mon témoignage, dans le témoignage de ceux qui ont loué le Seigneur, ce sont des gens qui, un jour dans leur vie, ont rencontré le Seigneur. Alors je voudrais, très courtement, vous parler de cet homme, cet eunuque, ce que je l'ai appelé moi l'Africain. Pourquoi ? Parce que en réalité, ce n'est pas l'Éthiopie actuelle où habitait cet homme, mais il habitait dans la Nubie, au cœur du Soudan. Je ne sais pas si vous remarquez, mes frères et sœurs, mais il a fait 4000 kilomètres aller-retour pour aller à Jérusalem adorer son Dieu. Qui était cet homme ? Ben, la Bible nous dit qu'il était ministre. C'était pas n'importe qui, mais il était un eunuque. Un eunuque, bon, je n'ai pas besoin de vous faire un portrait, c'est quelqu'un qui avait été castré pour se consacrer à 100% au travail dans son gouvernement. C'était comme ça à l'époque, heureusement que c'est plus comme ça aujourd'hui, parce qu'il n'y aurait pas beaucoup de ministres dans nos gouvernements. Mais en tout cas, lui, il était un eunuque. Mais vous allez voir, c'était pas un avantage. C'était pas un avantage pour lui. Cet homme avait une qualité. Et j'espère que cette qualité, Dieu la voit dans votre cœur. Il aimait les choses spirituelles. Il était attiré par les choses spirituelles. Oh, il connaissait rien du Dieu d'Israël. Il connaissait rien du Dieu de la Bible. Mais il avait dans son cœur ce désir de rencontrer son Dieu. La Bible nous le dit clairement, la pensée de l'éternité a été placée dans le cœur de l'homme. À un moment donné de notre existence, cette pensée sera réveillée par le Saint-Esprit et l'homme, la femme, cherchera à un moment donné à rencontrer le Seigneur. Alors j'espère que vous le rencontrerez de votre période de pleine santé. Hein ? Mais le brigand sur la croix, lui, l'a rencontré au centimètre de l'éternité. Mais enfin, peu importe, que ça soit au bord de l'éternité ou dans la vie courante, le fait c'est qu'il a été sauvé, il a été pardonné, il a rencontré le Sauveur. Alors cet homme, dans son pays, avec cet amour pour les choses spirituelles, il a rencontré des Juifs. Il y avait des synagogues partout à l'époque. Et là, il a été au contact d'une synagogue. Il a été au contact des Juifs. Et chaque samedi, eh bien, lors des paroles qui étaient prononcées dans cette synagogue, eh bien, cet homme se nourrissait de la Bible. Et il est devenu, au fil du temps, il est devenu ce qu'on appelle couramment chez les Juifs un craignant Dieu. C'était pas un prosélyte. Il ne faisait pas partie de la communauté israélite, mais il était simplement un craignant Dieu. Ils ont vu que cet homme-là était respectueux des choses de Dieu. Alors quand le Saint-Esprit voit ça, mes frères et sœurs, il n'y a pas de problème, il oriente toute chose. Ce que l'on appelle la providence, ben c'est vraiment l'action du Saint-Esprit dans la vie des hommes. Et un serviteur de Dieu disait récemment dans un livre que je lisais, vous rencontrerez deux fois le Saint-Esprit. Vous le rencontrerez avant votre conversion et vous le rencontrerez le jour de votre conversion. Parce que le Saint-Esprit est à l'œuvre depuis la nuit des temps. Il était là à la création et il sera là encore au moment du retour de Jésus-Christ. C'est lui qui est envoyé par le Père pour préparer le cœur des hommes, voir où ils en sont et organiser, planifier des rencontres. Moi, j'avais 22 ans quand il a planifié ma rencontre. Je suis rentré dans une salle comme celle-ci, je peux vous garantir, il n'y avait que 10 personnes. C'était en plein milieu de semaine. Moi, je connaissais rien au cantique. Je connaissais rien au ministère pastoral. J'étais là, au milieu d'une assemblée qui était quasiment vide. J'ai entendu des chants bizarres, parce que je connaissais rien, et j'ai entendu un homme qui m'a parlé de l'amour de Dieu. Eh bien, vous me croirez si vous voulez, ce jour-là, le feu est tombé dans mon cœur, le Saint-Esprit m'a poussé, cet homme a prié pour moi, je me suis converti. Je suis rentré païen, je suis ressorti chrétien. Ou si vous préférez, je suis rentré croyant en n'importe quoi, et je suis ressorti vraiment chrétien. Parce que ma foi a été centralisée sur Jésus-Christ. Alors cet homme s'est dit, comme je crains Dieu, moi j'aimerais bien rencontrer, disons, la Terre Sainte, la visiter. Et je voudrais voir le temple, paraît-il que c'est une splendeur. On lui avait parlé du temple de Jérusalem. Et il s'est dit, mais j'ai lu dans la lettre à Ésaïe que Dieu s'intéresse à tous ceux qui sont comme moi, des misérables, eunuques, ou si vous préférez, des êtres méprisables, qui sont généralement abandonnés. Lui, il a lu dans la lettre d'Ésaïe, parce qu'ils n'avaient que l'Ancien Testament, il a lu que Dieu aimait les eunuques et qu'il cherchait à les rencontrer pour les bénir. Alors, il fait un voyage, il entreprend ce voyage de 4000 kilomètres. Alors, croyez-moi, il ne roulait pas comme nos voitures, hein. C'était un char, et puis il y avait des gens à pied, il y avait toute une troupe, c'était un ministre, hein. Croyez-moi, quand il s'est fait baptiser, il y avait beaucoup de gens présents à son baptême. Et cet homme est arrivé à Jérusalem, et vous savez ce qui lui est arrivé? On lui a refusé l'accès au temple. Alors il a demandé pourquoi on lui refusait l'accès au temple, lui qui était un homme qui croyait en Dieu et qui avait des promesses dans la prophétie d'Ésaïe concernant les eunuques. Et on lui a répliqué qu'il est écrit dans le Deutéronome 23, verset 1, « Celui qui a les testicules qui ont été écrasés ou l'urètre coupé n'entrera pas dans l'assemblée de l'Éternel. » Et bing! Il a pris la claque magistrale de sa vie. Il a fait un voyage de plus de 2000 kilomètres et 2000 kilomètres au retour pour s'entendre dire « Tu ne rentreras pas dans l'assemblée de l'Éternel parce que tu es un eunuque. » Eh bien, il y a une bonne nouvelle pour vous. Que vous soyez n'importe qui, que vous ayez fait n'importe quoi, il y a de la place dans la maison de l'Éternel ce matin pour vous. Il y a une place merveilleuse parce que la Bible a dit « J'ai envoyé mon Fils ». Mon Fils a pris les péchés de tous les hommes, sans exception. Et si tu veux croire en son œuvre, si tu veux accepter son œuvre, alors il purifiera toute ta vie et il te redonnera un nouveau départ. Alors, nous ignorons évidemment s'il a été profondément attristé, déçu dans sa démarche. Mais ce qui est sûr, c'est que la Bible nous dit dans ce que nous avons lu, c'est que Dieu a eu un regard sur lui. Il a vu sa démarche. Il a vu, je dirais, son zèle pour Dieu. Et quand Dieu voit ça, alors le Saint-Esprit planifie les choses pour qu'il y ait une rencontre avec lui. Il y a beaucoup de personnes qui disent dans le monde, peut-être que vous l'avez dit vous-même, « Oh, j'avais la foi avant et puis je l'ai perdue. Je l'ai perdue parce que j'ai eu un problème, j'ai eu une maladie, j'ai eu un décès dans ma famille, et puis mon travail ne marche pas. » Mes frères et sœurs, si vous avez la vraie foi de Dieu, vous la perdrez jamais. Ceux qui disent ça, c'est qu'ils n'ont jamais eu. Ils ont cru l'avoir. Ils avaient une croyance, mais pas la foi, pas la vraie foi, celle qui a saisi Jésus et qui fait que Dieu est avec lui tous les jours, dans les bons comme dans les mauvais jours. Permettez-moi de vous dire ce matin que vous n'êtes pas venu ici par hasard. Oh, bien sûr, vous avez été invité, on va manger ensemble, on va se réjouir, mais vous n'avez pas été invité par hasard. Dans le planning divin, votre nom a été inscrit dans cette journée. Vous êtes ici parce que Dieu vous cherche, parce que Dieu vous aime, parce que Dieu veut vous sauver. Mais il ne pouvait pas le faire parce que pour croire, il faut entendre la prédication de la parole de Dieu. Oh, ça va pas, je vais pas vous jeter des fleurs, je vais pas vous dire oh, qu'est-ce que vous êtes mignon, qu'est-ce que vous êtes belle, qu'est-ce que vous êtes merveilleux. Non, non, l'évangile de Jésus, c'est pas ça. L'évangile de Jésus, il est clair. Nous sommes des êtres perdus. Nous sommes des êtres en marche vers l'enfer. Mais il y a une bonne nouvelle pour nous. Jésus est notre bouée de sauvetage. J'ai fait avec mon épouse un voyage pour nos 45 ans de mariage. On nous a payé une croisière sur un immense bateau. Quand je suis arrivé devant ce monstre des mers, j'ai dit à Chantal, mais c'est pas possible, ça va jamais naviguer ce truc. 12 étages. Imaginez que le gars qui est en haut tombe à l'eau. Il est soit attiré sous les moteurs et il est broyé, soit ça siffle de tous côtés et on lui jette les bouées. Il n'a qu'à dire « Oh non, non, mais vous en faites pas, je me débrouillerai !» Puis on ne le revoit plus, hein, on le revoit plus. Hein. Mais généralement, le gars, il saisit la bouée, puis on peut le sauver. Jésus, excusez-moi d'employer ce mot qui est peut-être simple, humain, mais en tout cas, il veut dire ce qu'il veut dire. Jésus est la bouée pour notre salut éternel. Vous avez la liberté de prendre Jésus ou de le rejeter. Ça, c'est votre liberté. Mais en tout cas, j'aimerais tellement que ce matin, vous puissiez entendre ce que dit l'Écriture. C'est aujourd'hui le jour du salut, c'est pas demain. Alors si vous êtes là, ce n'est pas par hasard, écoutez-moi, jusqu'au bout, il n'y en a pas pour très longtemps. Cet homme, ce ministre africain, donc, lisait sur son char, ou dans son char, il lisait le prophète Ésaïe, parce que les juifs, et je vous encourage à le faire, hein, moi j'arrive à le faire maintenant, quand je suis seul à la maison, je lis la Bible, mais à haute voix. Je ne sais pas pourquoi, mais le fait que je lise la Bible à haute voix, mes oreilles entendent. Et puis je suis moins distrait. Et lui, sur son char, on lui avait dit, tu sais, lis la Torah à haute voix. Enfin, ne crie pas, mais que tes oreilles entendent ce que tu es en train de lire. Et alors Philippe s'approcha, et puis excusez-moi, j'ouvre une parenthèse, ce gars il est entouré de peut-être 100 ou 200 personnes, c'est quand même un ministre de la reine de Candace. Il a quand même un sacré personnel. Et Philippe tranquillement traverse tout cela, s'approche du char et l'entend qu'il lit le prophète Ésaïe. Et la seule parole qu'il va lui dire, est-ce que tu comprends ce que tu lis? Et je voudrais vous faire remarquer, j'espère ce matin, que vous aurez la même attitude d'âme que ce ministre africain. Vous savez ce qu'il lui a répondu à Philippe? Mais comment le pourrais-je si personne ne me guide? Cet homme avait dans son âme une qualité, et j'espère que ce matin Dieu va la trouver, il s'est laissé enseigner, il s'est laissé instruire. Moi je parle souvent à des personnes dans leur maison, je leur dis, je leur parle de Jésus, je leur parle de leur condition devant Jésus et de ce que Dieu demande. Ils me disent, oh mais arrête de dire moi, je la connais la Bible. Voilà, ils sont inenseignables. Ils connaissent tout, seulement quand vous leur dites « Où il est ce verset ?»« Oh, va pas me... je l'ai lu !» Non, non, non, non, non, non. Cet homme avait une qualité d'âme extraordinaire et j'espère que Dieu la trouvera ce matin chez vous. Il s'est laissé instruire. Laissez-vous instruire. Oui, oui, laissez-vous instruire. Le Seigneur ce matin peut changer le cours de votre vie présente et votre vie à venir sur l'écoute attentive de la parole de Dieu. Alors Philippe va lui révéler deux choses. Il va lui dire ce que Dieu a fait pour lui, en la personne de Jésus, et il va lui dire, voilà quelle est la réponse que Dieu attend, si tu places toute ta confiance en lui. Il lui dira, l'agneau que tu es en train de lire, l'agneau fait référence à un autre agneau, mais un agneau humain, qui a paru sur notre terre sous les traits d'un homme que la Bible appelle Jésus, et dont Jean-Baptiste a dit de lui, voici l'agneau de Dieu qui ôte le péché du monde. Vous avez certainement entendu cette parole. C'est écrit dans la Bible. Voici l'agneau de Dieu qui ôte le péché du monde. Si au temps de Ésaïe le prophète, l'agneau qui était offert à chaque fin d'année, au moment du grand pardon, ne couvrait simplement que les péchés des peuples, du peuple d'Israël. L'agneau de Dieu, cet agneau humain, efface entièrement et totalement le péché, votre péché. La boucherie où fut conduit cet agneau n'est autre que la croix infâme qui fut dressée un jour sur le mont Golgotha, là où Jésus fut tendu, c'est-à-dire accusé injustement, jugé comme un criminel, flagellé, humilié, exposé à la nudité, puis crucifié entre deux brigands. Je l'ai dit une fois dans ma prédication, les gens ne le savent pas, mais Jésus, nous, on nous le représente dans les églises avec quelque chose devant son sexe. Ils lui ont tout enlevé. Ils lui ont tout enlevé. Ils l'ont battu, ils l'ont frappé, ils l'ont cloué entre deux brigands, ils lui ont craché dessus et il lui a dit « tu vois, cher ministre de Candace, cet agneau-là l'a fait pour toi. » Parce que cet homme a demandé à Philippe certainement « mais pourquoi est-il resté muet devant toutes ces injustices ?» Et Philippe lui a dit « c'est pour toi ». Qu'il a fait. En réalité, entendez-le ce matin au travers de ma bouche, qui vous dit, c'est pour vous tous que je suis allé à la croix. C'est pour vous tous que j'ai été flagellé. C'est pour vous tous que l'on m'a craché dessus, qu'on m'a donné des coups de poing. Oui, qu'on m'a mis entre deux brigands. J'ai offert ma vie, j'ai laissé couler mon sang pour vous, pour chacun d'entre vous. Souvent les gens disent, vous parlez souvent du sang de Jésus. Oh, mais c'est la raison, elle est simple. La Bible nous dit que la vie de l'âme, la vie de notre âme, se trouve dans notre sang. Si le sang s'écoule, c'est la vie qui s'en va. Jésus a laissé son sang être versé totalement, c'est-à-dire c'est sa vie qui s'est écoulée pour que vous viviez toujours et éternellement avec Dieu. Parce que vous savez, je le dis souvent, mais les gens se moquent un peu. Mais quand on va rentrer dans l'éternité, le mode de vie que nous connaissons actuel, ce n'est plus celui-ci qui va demeurer là-haut. Le Internet, la télévision, les films, les séries et les portables et tout ça, nous n'avons plus ces choses. Ça, c'est pour la terre. Là-haut, c'est un autre royaume, c'est un autre d'autres buts. Les gens s'imaginent qu'ils vont aller là-haut et qu'ils vont prendre une chaise longue avec un sirop, un mourija et qu'ils vont toute l'éternité s'écouler comme ça. Mais c'est faux, c'est un mensonge. Nous entrons dans la présence de Dieu. Nous rentrons dans le royaume merveilleux qu'il a préparé pour ceux qu'il aime. Et ça n'a rien à voir avec les choses de la terre. Les galères que nous vivons aujourd'hui, on les vivra plus. La mort n'existera plus, la souffrance n'existera plus. On aura des joies renouvelées sans cesse, mais qui ne sont pas les joies artificielles que nous avons actuellement. Réfléchissez à ça. Vous n'êtes pas maître de votre vie. Vous vivez aujourd'hui, demain vous pouvez être parti. Et quand vous partez, vous amenez pas votre portable. Vous pourrez le mettre dans votre cercueil. Il sonnera jusqu'au temps que la batterie soit vide, mais vous l'entendrez jamais. Parce que vous entrerez dans une autre dimension. Et c'est ça que Jésus a voulu faire comprendre au travers de Philippe à ce ministre africain. Tu vas repartir dans ton pays, je te reverrai plus. Mais voilà l'agneau que tu es en train de lire. Cette boucherie où il a été mené. Il a été tendu. C'est pour toi. C'est pour toi. Alors, il a rajouté une autre chose que je veux rajouter avant de terminer. Cet homme a sûrement dû lui dire, mais enfin, Philippe, mais qu'est-ce qu'il faut que je fasse maintenant? Tu me dis que ce Jésus-là, c'est mon agneau qui a ôté mon péché, mais qu'est-ce qu'il faut que je fasse? Alors il lui dit, il va lui dire que dans le salut divin, il n'y a pas simplement le sang, mais il y a aussi l'eau. Ah ? Pourquoi l'eau ? Et vous savez ce qu'il va lui dire ? Parce que nous l'avons dans la Bible. Hein ? Lorsque Jésus a expié sur la croix, Il a remis son esprit entre les mains du Père. Et là, il est mort. Le centenier romain, qui a constaté sa mort, a fait quelque chose de particulier. Il a enfoncé dans le flanc de Jésus sa lance. Qu'est-il sorti ? Du sang et de l'eau. Et il lui a dit, vois-tu, mon cher ministre africain, il n'y avait pas simplement le sang que Jésus devait verser, il devait aussi sortir de son corps l'eau. Cette eau, qui bien sûr, elle, ne te purifie pas, puisque c'est le sang qui te purifie, mais cette eau-là, c'est l'eau de ton engagement. C'est le passage de ta mort à ta vie. Alors cet homme a été complètement ébranlé. Et il lui a dit, quand il l'a vu de l'eau, il lui a dit, mais qu'est-ce qui m'empêche d'être baptisé ? Ben, il lui a dit, c'est possible, si tu crois. Et cet homme, dans un élan de foi, comme l'a fait notre frère ce matin, il a dit, oui, je crois que Jésus-Christ est le Fils de Dieu. Il n'est pas simplement le sauveur de mon âme, mais il va devenir le Seigneur, et je veux qu'il devienne le Seigneur de ma vie. Alors je vais dans l'eau. Je vais disparaître avec lui. Comme Jésus a disparu quand on l'a mis au tombeau pendant 3 jours. Et au bout de 3 jours, il est sorti du tombeau. C'est symbolique, le baptême. Mais tu as été enseveli avec Jésus dans sa mort. Et quand tu es sorti de l'eau, tu es uni avec Jésus dans sa résurrection. Et avant que cette résurrection se réalise totalement dans ta vie, mon cher jeune homme, mon cher frère, mon cher Pierre-Emmanuel, eh bien la résurrection va continuer dans ton corps jusqu'au moment où la trompette divine sonnera et qu'il t'emmènera avec lui. Permettez-moi de vous dire une chose, et je l'ai souvent rencontré même parmi les chrétiens, et ça fait frémir. J'ai des gens qui m'ont dit « Oui, je crois au Sauveur, mais moi le baptême, c'est pas mon truc ». Frères et sœurs, mes amis, le baptême, c'est pas une option, c'est un ordre. Le baptême, c'est pas une option. Tu veux être sauvé, tu dois croire dans le sang de Jésus, et puis tu dois venir ici. D'ailleurs, les premiers chrétiens, relisez les actes des apôtres, les premiers chrétiens qui croyaient sincèrement de tout leur cœur à Jésus étaient tout de suite, instantanément, baptisés. Ils recevaient pas une cour théologique. On leur disait, dans le flanc de Jésus, il y a eu le sang et il y a eu l'eau. Si tu crois au Sauveur, tu dois prendre le sang et tu dois prendre l'eau aussi. Et cet homme, sans discuter, puisqu'il était enseignable, eh bien, il a été au baptême. Dans l'histoire biblique, 2 fois, il est parlé d'un baptême particulier. Tous, vous avez entendu l'histoire de Noé, tous. Vous savez que ce gars-là, c'était soit un illuminé, soit c'était un homme de Dieu. Mais en tout cas, la Bible nous prouve qu'il était un homme de Dieu. Parce que pendant 120 ans, il a construit un bateau dans un endroit où il n'y avait pas d'eau et où il ne pleuvait jamais. Alors, il faut avoir reçu la parole de Dieu, il faut être convaincu que c'est vraiment Dieu. Mais qu'est-ce qu'il a fait ? La Bible nous dit que par sa persévérance et son amour à croire Dieu sur parole, il a sauvé toute sa famille. Quand les eaux sont tombées du ciel à flot, pendant 40 jours et 40 nuits, les écluses du ciel se sont ouvertes. L'eau est montée à une rapidité que vous ne pouvez pas imaginer. Tous les gens sont venus frapper à la porte de l'arche. Et il a dit, mais je peux rien faire, j'ai même pas la clé. Dans notre monde moderne, on redit, j'ai pas le code. Je peux rien faire, Dieu a fermé lui-même la porte. Vous aviez 120 ans. Vous l'aviez refusé. Et la Bible nous dit, et Jésus reprendra cette histoire en disant, faites bien attention, parce que ce qui s'est produit au temps de Noé se reproduira au jour où je vais revenir. Et puis il y a une autre histoire, c'est l'histoire des Israélites qui sortent d'Égypte sous la conduite de Moïse. Oh, ils ont vaincu, enfin, ils ont vu le Pharaon plier le genou devant la puissance divine. Ils ont quitté l'Égypte, ils étaient plus de 2 millions de personnes, ça fait quand même du monde. Hein. Mais ils sont sortis comme ça. Et la Bible nous dit qu'à un moment donné, ils ont traversé la mer Rouge. Elle s'est ouverte, vous connaissez les 10 commandements. Hein. Il passe sans cesse sur nos écrans. Il nous fatigue d'ailleurs parce qu'il ferait mieux de passer un film moderne, on verrait encore mieux. Mais Dieu a ouvert la mer, a asséché le sable. Ces 2 millions de personnes sont passées et la Bible nous dit qu'ils ont été sauvés. Ils n'ont plus vu leurs ennemis, plus jamais. Pourquoi ? Parce qu'ils ont traversé au travers de la mer qui représentait le baptême. Les démons, le diable et toute son armée pourront vous poursuivre. Ils ne vous atteindront jamais. C'est pour cela que ceux qui disent « Moi, je crois dans le sang, mais ne m'imposez pas votre baptême », eh bien, je vous dirai, ils n'ont pas la vraie foi. Parce qu'il n'y a pas de demi-sauvé dans la Bible. Hein. On est sauvé entièrement ou pas la moitié. Hein. Il faut que vous compreniez cela, mes frères et sœurs. Ceux qui disent donc qu'ils veulent bien croire au sang de Jésus, qui veulent bien croire à ce Sauveur qui est mort pour eux, mais que le baptême, ça ne les concerne pas, ressemblerait aujourd'hui à un homme ou à une femme qui va sur un site en ligne faire ses achats. Et il met tout dans son panier électronique. Et vas-y que je t'en mets, et vas-y que je t'en mets. Ça y est, je vais pouvoir tout acheter. Mais quand on lui demande les numéros de sa carte, et surtout le numéro secret, il dit « Ah non alors !» Expliquez-moi, est-ce que la société en ligne va lui envoyer tout ce qu'il a dans son, hein, dans son panier électronique? La réponse est non. Il n'a pas signé le contrat, il n'a pas été jusqu'au bout du contrat avec cette boîte, et tout ce qu'il a commandé, tant qu'il ne l'a pas payé, il ne peut pas le recevoir. Et la Bible nous dit, si tu te plies vraiment à ce que Jésus demande, il ne demande pas grand-chose, il demande simplement que tu crois en lui, que tu crois dans son sacrifice, que tu mets toute ta confiance dans le sang qui a coulé à la croix, parce qu'il a été jugé à ta place, il a subi tous les péchés que tu devais subir comme châtiment à ta place, et ensuite tu dis, Seigneur, puisque tu le dis, alors je crois en toi. Et je veux me joindre à une communauté chrétienne. Et je veux me faire baptiser. Au bout du contrat, vous recevrez l'héritage. Au bout du contrat, vous aurez tout ce que Jésus a promis aux êtres humains. Alors, la question que je vous pose ce matin pour terminer, voulez-vous ressortir de ce lieu pardonné, réconcilié avec Dieu et sauvé pour l'éternité? Alors, repentez-vous. Et là, il y a vraiment une chose que je voulais vous dire, qui est souvent mal comprise par la plupart des gens. C'est quoi la repentance? Eh bien, pour vous l'expliquer, c'est très simple. Moi, je fais partie de la Dordogne. Hein, quand je m'en vais en Dordogne, généralement, je prends l'autoroute de Bordeaux. C'est normal, on arrive dans ma région. Imaginez que j'ai programmé avec mon épouse d'aller à Paris et que je me rends compte qu'à un moment donné, je suis à Tulle. Est-ce que je vais m'entêter à dire « je vais quand même aller à Paris » ou « je vais continuer sur ma voie » La logique veut que je m'arrête dans une station, je fais demi-tour et je repars vers Clermont-Ferrand pour reprendre Lyon et aller sur Paris. C'est ça la repentance, mes amis. Vous marchez d'une certaine manière qui déplaît à Dieu, il vous dit « stop, arrête-toi, cesse ». Fais demi-tour, reviens vers moi, suis ma parole, écoute mes instructions, tu verras, ça sera ton bonheur par-dessus tout. Voilà ce que nous dit la Bible. Et puis si vous acceptez cela, alors appropriez-vous par la foi ce Sauveur merveilleux qui est mort pour vous, puis confessez-le comme Seigneur en vous faisant immerger dans l'eau du baptême. Car en disparaissant dans l'eau, enfin, c'est l'homme pécheur qui disparaît aux yeux de Dieu, et quand vous réapparaissez hors de l'eau, c'est l'homme nouveau, la femme nouvelle, qui réapparaît. Voyez-vous, c'est cela être chrétien. Ça, c'est totalement différent de ceux qui se disent croyants. Vous avez des croyants partout, mais vous avez des chrétiens partout. Les uns vous diront, je m'appuie sur ma religion, elle me demande de faire ceci, de faire cela, et encore cela, et si je le fais, je serai sauvé. Le chrétien dit, je n'ai pas besoin de m'appuyer sur mes œuvres, je n'ai pas besoin qu'un pasteur ou un prêtre soit là pour m'ouvrir le ciel, je crois les paroles de Jésus, je crois les paroles de mon Dieu, et je me donne à lui, sans aucune œuvre, sinon par l'œuvre de ma foi. Qui s'approprie ce que Jésus m'offre. Voilà. La balle est dans votre camp, mais on ne peut pas, quand on baptise quelqu'un, dire aux gens, ce qu'il a fait là, c'est une option. Il a choisi le baptême. Si vous ne le choisissez pas, c'est pas grave. Mes frères et sœurs, le temps est venu où Dieu appellera des hommes, des femmes à dire la vérité, que la vérité. Parce qu'il vient un temps où les gens vont aimer le mensonge et vivre constamment dans le mensonge. Voudriez-vous vous lever devant le Seigneur et avec moi faire un examen de conscience dans votre cœur? Moi, je ne vous connais pas. Je ne sais pas qui vous êtes. Je ne sais pas ce que vous vivez à l'heure actuelle. Ce que je sais, c'est que quand j'ai demandé au Seigneur « Que faut-il dire pour le baptême de Pierre-Emmanuel ?» il m'a dit « Parle sur le ministre africain et dis-leur que dans le salut de mon fils, il y a le sang et il y a aussi l'eau. Et que si quelqu'un croit au sang et accepte de se faire baptiser et de rentrer dans une communauté chrétienne, il sera pardonné, il sera sauvé, il sera nettoyé, maintenant et pour l'éternité. »
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1: Le facteur de Colette Nas. 10h, c'est l'heure du facteur, quel bonheur! 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Il apporte des nouvelles des parents que l'on chérit et des cartes postales si belles de tous les pays. 10h, c'est l'heure du facteur. 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

Nous écoutons le concerto pour piano numéro 23 en La majeur de Wolfgang Amadeus Mozart, KV 488, le deuxième mouvement Adagio.

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1: Jérémie, chapitre 12. Tu es trop juste, Éternel, pour que je conteste avec toi. Je veux néanmoins t'adresser la parole sur tes jugements. Pourquoi la voix des méchants est-elle prospère? Pourquoi tous les perfides vivent-ils en paix? Tu les as plantés, ils ont pris racine, ils croissent, ils portent du fruit, tu es près de leur bouche, mais loin de leur cœur. Et toi, Éternel, tu me connais, tu me vois, tu sondes mon cœur qui est avec toi. Enlève-les comme des brebis qu'on doit égorger, et prépare-les pour le jour du carnage. Jusque à quand le pays sera-t-il dans le deuil, et l'herbe de tous les champs sera-t-elle desséchée? À cause de la méchanceté des habitants, les bêtes et les oiseaux périssent, car ils disent « Il ne verra pas notre fin ». Si tu cours avec des piétons et qu'ils te fatiguent, comment pourras-tu lutter avec des chevaux? Et si tu ne te crois en sûreté que dans une contrée paisible, que feras-tu sur les rives orgueilleuses du Jourdain? Car tes frères eux-mêmes et la maison de ton père te trahissent. Ils crient eux-mêmes à pleine voix derrière toi. Ne les crois pas quand ils te diront des paroles amicales. J'ai abandonné ma maison, j'ai délaissé mon héritage, j'ai livré l'objet de mon amour aux mains de ses ennemis. Mon héritage a été pour moi comme un lion dans la forêt. Il a poussé contre moi ses rugissements. C'est pourquoi je l'ai pris en haine. Mon héritage a été pour moi un oiseau de proie, une hyène. Aussi les oiseaux de proie viendront de tous côtés contre lui. Allez, rassemblez tous les animaux des champs, faites-les venir pour qu'ils le dévorent. Des bergers nombreux ravagent ma vigne, ils foulent mon champ. Ils réduisent le champ de mes délices en un désert, en une solitude. Ils le réduisent en un désert. Il est en deuil, il est désolé devant moi. Tout le pays est ravagé, car nul n'y prend garde. Sur tous les lieux élevés du désert arrivent les dévastateurs, car le glaive de l'Éternel dévore le pays d'un bout à l'autre. Il n'y a de paix pour aucun homme. Ils ont semé du froment, et ils moissonnent des épines. Ils se sont fatigués sans profit. Ayez honte de ce que vous récoltez, par suite de la colère ardente de l'Éternel. Ainsi parle l'Éternel sur tous mes méchants voisins, qui attaquent l'héritage que j'ai donné à mon peuple d'Israël. Voici, je les arracherai de leur pays, et j'arracherai la maison de Juda du milieu d'eux. Mais après que je les aurai arrachés, j'aurai de nouveau compassion d'eux, et je les ramènerai chacun dans son héritage, chacun dans son pays. Et s'ils apprennent les voies de mon peuple, s'ils jurent par mon nom en disant « L'Éternel est vivant !» Comme ils ont enseigné à mon peuple à jurer par Baal, alors ils jouiront du bonheur au milieu de mon peuple. Mais s'ils n'écoutent rien, je détruirai une telle nation, je la détruirai, je la ferai périr, dit l'Éternel. »

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1: L'issue glorieuse de nos épreuves, d'Alexander. Dans le psaume 23:1, nous méditons « L'Éternel est mon berger, je ne manquerai de rien ». Ce psaume connu et aimé de multitudes cache des richesses que l'on ne pourra jamais sonder entièrement. Dans la première partie, David parle du bon berger et lui rend témoignage ce qui devrait aussi être notre expérience. Mais à partir du verset 4, quelque chose change. Quand je marche dans la vallée de la mort, je ne crains aucun mal, car tu es avec moi. Ta houlette et ton bâton me rassurent. Le « il » est changé en « tu ». Et pourquoi ? Parce que David a traversé la vallée de l'ombre de la mort.
2: Avons-nous été subitement mis en face de cette vallée ? L'ombre nous paraît-elle très épaisse, incompréhensible ? Pleurons-nous comme ceux qui n'ont pas d'espérance ? Non, car tu es avec moi. Ta houlette et ton bâton me rassurent. Que s'est-il passé dans ce récit ? Si le « il » est devenu « tu » dans la vallée de l'ombre de la mort, c'est que la brebis y a rencontré son Seigneur, l'a découvert tout à nouveau, et désormais, sa relation avec lui est plus personnelle et intime. Cette vallée et cette ombre sont là, sur le chemin de chaque brebis. Mais il n'y a pas de vallée sans montagne, et il n'y a pas d'ombre sans lumière.
1: Quand l'épreuve aura porté son fruit dans nos vies, il en résultera une marche plus conséquente derrière notre bon berger. Alors, nous pourrons dire « Tu dresses devant moi une table, en face de mes adversaires, tu oins d'huile ma tête et ma coupe déborde. »
2: Quand cette relation spirituelle normale est rétablie, la table garnie remplace la pauvreté et la disette de notre vie spirituelle. Les autres ne seront plus repoussés, mais attirés par cette table. Si nous acceptons la discipline de sa houlette qui nous dirige et nous garde sur le chemin, et si nous ne fuyons pas le châtiment du Seigneur, nous serons consolés. Notre tête sera ointe d'huile et notre coupe débordera sur les autres. Le but du Seigneur n'est pas de nous appauvrir, mais de nous enrichir. Il ne veut pas nous terrasser, mais nous relever hors de tout ce qui est forme et égoïsme. L'épreuve portera son fruit dans toutes les directions et la sombre vallée aura ainsi une issue glorieuse. »

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2: Fidèle aimable auditeur internaute de la radio La Sentinelle, vous qui nous écoutez à travers les www.radio-rls.fr ou sur le 97.9 FM, nous sommes très heureux de rentrer chez vous pour votre émission tant attendue, tant aimée, 180 secondes de foi. Aujourd'hui, le titre, c'est bien une exhortation. Détourne-toi du mal. Psaume 34, verset 15, nous dit ce qui suit. Éloigne-toi du mal et fais le bien. Recherche et poursuis la paix. Ce que je comprends a priori à travers ce texte, c'est que la sanctification comporte deux mouvements. Quitter quelque chose et poursuivre quelque chose. Donc, il ne suffit pas de dire non au péché. Dieu nous appelle aussi à dire oui à une nouvelle manière de vivre. Abandonner le mensonge pour choisir la vérité. Quitter l'amertume pour rechercher le pardon. Renoncer à l'impureté pour poursuivre la piété. Abandonner l'égoïsme pour apprendre à servir. Voilà pourquoi la transformation chrétienne ne consiste pas seulement à supprimer de mauvaises habitudes. Dieu veut remplir l'espace laissé vide par quelque chose de meilleur. C'est le principe de la grâce transformatrice. Le Saint-Esprit ne veut pas seulement t'éloigner du mal. Il veut en toi le caractère de Jésus. Aujourd'hui, identifie une chose dont tu dois t'éloigner. Puis demande immédiatement, « Seigneur, quelle attitude veux-tu mettre à ma place? » Détourne-toi du mal. Fais le bien. Recherche la paix. Voilà une foi qui devient visible. Sur ce, bonne journée. Que le Seigneur vous bénisse.
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Il y a dans la Bible un livre qui n'épargne personne. Chacun est visé, personne n'échappe. Ce livre ne vous ratera pas.

0: Je ne bois pas d'alcool, je ne fume pas, je ne flirte pas, je n'ai jamais volé, à l'école je ne crie jamais, je ne suis pas paresseuse.
1: C'est bien tout ça. Tu n'as donc aucun défaut ?
0: Si, je suis un peu menteuse.
1: Le mensonge est souvent considéré comme un petit défaut. Pourtant, toutes les relations que nous pouvons avoir avec les autres risquent d'être faussées par le mensonge.
0: On pense parfois qu'il n'y a que les enfants qui mentent. C'est faux. Les enfants ont peut-être une plus grande imagination que les adultes. Ils mentent par fantaisie, par jeu ou pour tester les grands. Il faut être indulgent pour les petits mensonges de l'enfance en n'oubliant pas que les adultes mentent probablement aussi souvent que leurs enfants, sous la forme de ce qu'ils appellent la diplomatie.
1: La plupart du temps, la raison principale du mensonge est l'autovalorisation. Là, on touche le fond du problème. Celui qui ment veut se mettre en valeur. Peut-être parce que les autres ont tendance à le déprécier, à l'accuser. Ou bien, le menteur n'arrive pas à s'accepter lui-même. Peut-être aussi veut-il cacher des choses par peur de la punition ou par honte.
0: On peut aller très loin dans la recherche des explications possibles. Peut-être y a-t-il des gens qui mentent simplement pour mentir, comme le disait Blaise Pascal.
1: Pourquoi pas ? N'empêche que c'est un exercice périlleux. N'est pas menteur qui le veut. Pour être un bon menteur, il faut au moins 4 qualités. 1. Il faut avoir une bonne imagination. 2. Il faut avoir une bonne mémoire pour ne pas s'emmêler dans ses mensonges. 3. Il faut également avoir la parole facile. Le menteur dit 100 choses vraies pour faire admettre un mensonge. 4. Il faut avoir une bonne digestion.
0: Une bonne digestion ?
1: Oui. Je dis ça à cause du texte des Proverbes, chapitre 20, verset 17. Le pain du mensonge est doux à l'homme, mais plus tard, sa bouche est remplie de gravier. Un mensonge découvert, c'est dur à digérer. C'était Etoc, petit commentaire du livre des Proverbes, proposé et présenté par Guido avec la collaboration d'Isabelle.

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2: Dès mon enfance, j'avais envie de... Au lieu d'aller jouer avec les enfants du village, j'allais arroser les tombes du cimetière et j'allais parler avec les personnes âgées de mon village et je lisais la Bible, mais je n'y comprenais rien. Cette recherche de Dieu, qui était intense, qui était certainement dirigée par le Saint-Esprit, dura 8 ans. 8 années où j'ai prié et j'ai eu un mur en face de moi. Mais j'ai jamais désespéré. Et dans le cas de l'école, il y a eu l'aumônier de l'hôpital cantonal de Genève qui est venu parler aux élèves de ma classe, j'avais 13 ans à l'époque, de demander, il avait besoin de bénévoles pour pousser les lits des malades au 10e étage pour aller au culte. Et ainsi, je prenais le train tous les jours pour aller à Genève, à la fois l'école, et puis après le piano, et puis finalement le culte le dimanche. C'était merveilleux, cette ambiance, cette communauté était très chaleureuse, chacun était bienvenu, de tous les milieux, mais il n'empêche que j'avais toujours pas trouvé le Seigneur, et je demandais à mes parents si je pouvais aller à l'instruction religieuse, ce que je fis dans mon village. Malheureusement, le pasteur n'était pas plus convaincu que n'importe qui d'autre. Il parlait que de l'apartheid, du tiers-monde, des malheureux, mais jamais du Seigneur. Finalement, au bout de 2 mois, je lui expliquais que j'avais toujours pas trouvé ce que je cherchais et je lui expliquais que j'allais voir ailleurs jusqu'à ce que je trouve. J'étais très tenace, je dois dire. Ainsi, dans le cas de la communauté de l'hôpital cantonal de Genève, ils ont fait une retraite à Pâques et dans cette communauté où on était dans l'église, c'était le calme, c'était je crois jeudi saint, c'était très très très tranquille et là, il y a eu un déclic, j'ai compris que le Seigneur existait, qu'il était tout près de moi, qu'il était avec moi. Et cette conversion a été très très forte. De telle sorte que mes parents n'ont pas pu dire « Ah, mais c'est parce qu'il y avait le brouhaha et la communauté, beaucoup de gens qui t'ont embobiné. » Non, c'était quelque chose de très fort à l'intérieur de moi. Et ça a permis, si on veut, que je cherche tout seul après à étudier la Bible pendant 1 année, jusqu'à ce que j'ai une fille de ma classe qui me motive pour aller dans son église libre à Genève. Là, j'ai suivi mon cours pour le baptême par immersion. Et puis après, j'ai témoigné dans les rues de Genève le samedi soir avec le groupe de jeunes. Enfin, c'était très, très bien. Moi, j'étais très heureuse. Mes parents, pas trop, évidemment. Ils disaient toujours, ah, quand tu auras ta maturité, tu iras à l'université, ça ira peut-être mieux, tu iras avec des gens raisonnables, un peu plus tranquilles, t'es un peu fofolle comme ça. Et puis finalement, ils n'avaient en quelque sorte pas vraiment tort. Parce que parallèlement à la maturité, j'étais en classe d'orgue du conservatoire de Genève. Et comme je suis partie de la maison à 18 ans, j'avais besoin de gagner un peu d'argent pour payer tout, à la fois les livres de médecine et les livres d'orgue. Et l'idée m'est venue de partager un poste d'organiste dans ma paroisse pendant 6 ans. Et ainsi, je gagnais un petit peu d'argent. Et en même temps, malheureusement, l'église où j'étais, c'est scindé en deux, ce qui m'a profondément bouleversée. Et je me suis dit, si des chrétiens sont pas capables de se rester ensemble, alors finalement j'étais un peu comme une brebis perdue, j'ai un petit peu abandonné, disons, le côté enflammé de ma foi. Mais la foi profonde, elle était quand même toujours là. Ensuite, après j'ai commencé la médecine, je me suis mariée avec mon mari, on a eu des enfants qui étaient désirés d'ailleurs, et après on est parti en Suisse allemande. Alors en Suisse allemande, en plus, je connaissais personne, pas la communauté. J'ai demandé à jouer de l'orgue dans l'église parce que j'étais quand même à un très haut niveau d'orgue. Et l'église protestante française qui était dans une église, dans une paroisse suisse allemande, m'a dit « Non, non, on peut pas louer cet orgue pour vous parce que vous faites pas partie du conservatoire, je suis désolée. » J'ai eu un meilleur, merveilleux mari qui m'a offert un orgue à la maison. Je suis restée qu'une année et demie à la maison. Pendant cette 1 année et demie, j'ai eu le temps de faire de l'orgue sous mon orgue à la maison. Puis après, j'ai une place en médecine interne qui a demandé que je travaille en radiothérapie d'abord pendant 1 année et demie. Donc c'est le service qui soigne les cancéreux. Puis après j'ai eu ma place en médecine interne au rythme infernal de 15 à 17 heures par jour. Alors entre temps j'allais vite rentrer à la maison pour dire bonne nuit, faire un bisou à mes enfants, puis je repartais à l'hôpital. Et j'étais tellement passionnée pour tout ce que je faisais que j'aurais sacrifié tout, effectivement, malheureusement. Et puis un jour, du jour au lendemain, j'ai perdu Louis. d'un côté. Mais j'ai rigolé, je me suis dit, oh, c'est pas grave, ça va revenir. Puis de toute manière, on vit bien avec une ouïe, d'un côté, c'est pas de problème. Puis 2 semaines après, j'ai plus pu marcher. J'étais au lit. On m'a amené en chaise roulante à l'hôpital. Puis tous les copains qui me voient aux urgences, ils disent « Ah, tu nous fais une farce, hein, tu peux pas marcher, arrête hein. !» Enfin, et tout le monde rigolait parce qu'ils croyaient vraiment que je fabulais complètement. Et finalement, ils m'ont gardé à l'hôpital en tout 5 mois parce que je pouvais plus marcher. Puis j'ai perdu l'ouïe de l'autre côté. Bon, puis petit à petit, j'ai commencé à dégringoler. Et au bout de 6 semaines, j'ai dit quand même « Seigneur, j'ai prié, j'ai dit « Seigneur, tu m'as dit dans ta parole qu'on peut demander une guérison. Ah, moi, je te demande ta guérison. C'est peut-être possible que j'ai un peu dérapé, que je me suis pas beaucoup occupée de toi, mais enfin, tu sais quand même tellement merveilleux, une femme chrétienne, médecin, qui peut apporter en même temps la foi et le travail médical. C'est tellement rare. Je trouve que tu devrais me guérir, comme si c'était moi qui pouvais juger ce qu'il fallait faire pour moi. Et évidemment, la guérison n'est pas venue. Du moins pas comme je l'espérais. Je marche, donc j'ai été guérie, miraculeusement quand même. Mais ce que j'escomptais, ce que j'attendais n'est pas venu. À partir du moment où j'ai vu que je ne récupérais pas l'ouïe, moi qui étais organiste, qui entendais de la musique toute la journée, qui vivait que par ça, j'avais quand même travaillé toute ma, jusqu'à 30 ans, jusque-là, c'était la médecine et la musique. À partir de là, je me suis trouvée nue comme un ver. Et puis, comme la guérison n'est pas venue, j'étais un peu comme un enfant gâté en disant « Si tu veux pas me guérir, moi je te parle plus. » Alors là, j'ai commencé à dégringoler. Mais quelque chose d'effroyable. C'était le vide, en fait, derrière moi. Plus j'essayais de me dire « Mais pousse-toi, alors ça va, on va y arriver. » Plus je dérapais. Vraiment, j'ai vécu une dépression extrêmement pénible. On a fait venir des guérisseurs, sans effet. J'ai utilisé la méthode Simonton pour motiver avoir des pensées positives. Sans, paraît-il, mon mari disait que ça faisait de l'effet, mais enfin, moi, j'arrivais pas à accepter ce que j'avais. Je trouve que c'était inacceptable. Et un jour, j'ai demandé à mon père qu'il me trouve un psychologue qui n'était pas chrétien pour essayer de m'aider à assumer ce qui m'arrivait. Et ce psychologue m'a fait lire des tas de livres très compliqués. Et finalement, c'était tellement compliqué que j'étais tellement frustrée parce que je comprenais rien. J'ai tout jeté. Et j'ai dit, je vais reprendre la fois d'avant, ça allait mieux quand même. Hein. Et puis la fois d'avant, elle est revenue. Ça a été lent. Mais au bout du compte, ça fait maintenant 6 ans. C'est difficile à dire combien de temps ça a pris, mais je dirais une année environ jusqu'à ce que j'ai complètement accepté que j'ai. Et me dire que Seigneur, il me prend comme je suis. Il me prend sans mon titre de médecin, sans mon orgue, qui n'a plus grand chose, qui est moins que tout le monde, puisqu'on entend, j'entends presque plus rien. Et je me suis dit, Seigneur, c'est vrai que tu m'as dit de m'offrir.

0: Voilà. Alors, je voulais dire simplement que par la traverse de cette maladie, le Seigneur m'a donné d'accepter, première chose, d'accepter l'handicap, de telle sorte que maintenant je n'y pense même plus. J'ai oublié la musique. Il m'a donné de quoi surmonter tout ça, parce que c'était pour moi épouvantable à l'époque. Maintenant, je n'y pense plus. Il m'a donné une nouvelle vision de la famille. Il m'a donné de voir que les enfants, c'est très important, que ce que je faisais, c'était vraiment pas bien, c'était pas sage, et que maintenant je m'occupe d'eux, enfin, peut-être pas très bien, mais enfin, je fais ce que je peux en tout cas. Il m'a donné d'accepter, surtout, c'était ça. C'est accepter, c'est ça qui est le fondamental pour la vie après. Si on n'accepte pas, ça va pas du tout. On fait souffrir tout l'entourage. Alors, voilà mon témoignage tout simple.
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